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0: 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Dans ce qu'on a ressenti, on voit que les radios fraternités sont là. Et c'est que nous sommes là. 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

Mama Abraham, nous avons fait un Mais mon papa, tu devais me donner.

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1: 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Oui oui oui. 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Quoi vous faites au Royaume-Uni?
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1: 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Allô.
3: Ouais. Le bonjour. Allô.
1: Allez bon.
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3: 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Moi, je suis un peu plus de temps. Je suis un peu plus de temps. Je suis un peu plus de temps. Donc, c'est notre possibilité.

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1: 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Il a été intronisé depuis 2023. En ce béton. 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
0: 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Es-tu allé travailler pour le chef Akaiwa zonu gawan? Eyon. Ils en ont des congés.

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So dia gegbe, es-tu allé travailler pour le chef? Es-tu allé travailler pour le chef? Donc pour carrément, donc pour mais oui, alors mais attendez, j'ai quand même pour quoi là. Mais les timbres m'ont fleuri, mais en plein d'ailleurs, oui, malgré tout, je dois, c'est un fort ton bio.

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0: Il est 13h.
1: Dans la ville de Dassazoumé, le récit des faits à suivre avec Flore Djinou, secrétaire exécutive de l'Institut national de la femme. Et puis construit par le régime de Bouniaï, les logements sociaux de Parakou abritent aujourd'hui des familles venues de différents horizons. Même si ces dernières ne payent pas le loyer, elles sont confrontées à d'énormes difficultés. Le reportage de la rédaction à suivre. La page Afrique, les sports sont les autres rubriques de ce journal. Madame, monsieur, bonjour. Bienvenue.
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0: Cinq membres d'une même famille interpellés pour des faits présumés de cybercriminalité. Cela se passe à Tovigoumé, dans la commune de Boïkon. Ces cinq suspects sont tombés dans les mailles de la police républicaine le jeudi 1er octobre dernier à la faveur d'une opération menée tôt dans la matinée par les éléments du commissariat d'Avogbanin. Sur place, les forces de l'ordre ont saisi plusieurs portables, des cartes SIM, un ordinateur ainsi que deux engins. Les cinq personnes sont pour l'instant en garde à vue pour des besoins de l'enquête. À ce stade, elles bénéficient de la présomption d'innocence. Une fillette de 10 ans victime de viol. Les faits remontent au 1er décembre 2024 dans la commune de Dassazoumé, dans le département des Collines. Orpheline de mère, la victime a été agressée sexuellement par un jeune homme de 23 ans, apprenti maçon, qui vivait dans la même concession qu'elle. Saisie de l'affaire, la juridiction compétente a condamné l'accusé à 10 ans de prison ferme assortie d'une amende de 1 million de francs CFA au profit de la victime ainsi que du franc symbolique au profit de l'Institut national de la femme. Flore Ginou, secrétaire exécutive de l'Institut national de la femme, relate les faits.
1: L'affaire du jour oppose le ministère public, l'Institut national de la femme et la victime à Assoba Sidouane. Les faits se déroulent à Dassazoumé, dans le département des Collines. La victime, une fillette de 10 ans, est orpheline. Elle vit avec la coépouse de sa mère au quartier Plateau. Le 1er décembre 2024, aux environs de 17 heures, alors que sa mère adoptive est partie faire des courses en ville, la fillette va chercher de l'eau au puits du quartier. Seule. À son retour, alors qu'elle déversait sa bassine d'eau dans un gros récipient posé au milieu de la cour, resté vide, elle est surprise par le nommé Assoba Sidouane, un apprenti maçon âgé de 23 ans. Il vit dans la même concession. Sans crier gare, Assoba Sidouane saisit la fillette et l'entraîne dans l'une des pièces de la maison. Là, il lui impose de force une conjonction sexuelle. Le 26 mars 2025, à la Criette, la Chambre des infractions commises à raison du sexe condamne Assoba Sidouane à 10 ans d'emprisonnement ferme. Peine assortie d'une amende de 1 million de francs au profit de la victime et du franc symbolique au profit de l'Institut national de la femme.
0: Interjetant appel de la décision, le condamné n'a toutefois pas obtenu gain de cause. La cour d'appel a confirmé la peine prononcée en première instance dans toutes ses dispositions. À la suite de cette décision, la secrétaire exécutive de l'Institut national de la femme lance un appel à la vigilance des parents. Elle les exhorte à renforcer la surveillance et la protection des enfants, particulièrement des filles. Flore Ginou.
1: Assoba Sidouane interjette appel. Le 13 novembre 2025, la cour d'appel confirme le premier jugement dans toutes ses dispositions au motif d'atteinte sexuelle sur mineur de moins de 13 ans. Que retenir? Une fillette de 10 ans reste vulnérable, même dans sa propre concession. Surveillons nos enfants, surtout les filles, y compris lors des gestes quotidiens les plus ordinaires. Les violences sexuelles sur les enfants sont un crime puni par la loi en République du Bénin. Victime ou témoin, parlez. L'Institut national de la femme est là pour vous.
0: On parle santé à présent. L'interruption volontaire de grossesse ou IVG sécurisée est une pratique qui concerne de nombreuses femmes. Si la pratique est encadrée médicalement ou juridiquement au Bénin, elle peut se faire selon différentes méthodes. Le choix dépend notamment du terme de la grossesse et de la situation de la femme. Alors, que faut-il savoir de ces méthodes et de leur déroulement? Élément de réponse avec Dr Mao Blovina de Vodouhe, gynécologue obstétricien au CHU de Borgo.
2: Il existe deux grandes familles de méthodes choisies selon l'âge de la grossesse, l'état de santé de la femme et autant que possible sa préférence. La méthode médicamenteuse, la femme prend des comprimés qui vont provoquer l'expulsion de la grossesse. Un peu comme une fausse couche. Des saignements et des crampes surviennent pendant quelques heures et sont soulagés par des antalgiques. C'est une méthode non invasive adaptée aux grossesses jeunes. Le schéma de référence associe est un médicament 1 à 2 jours et un premier médicament, puis 1 à 2 jours plus tard le second médicament. Mais à défaut des deux produits, on peut utiliser un seul produit avec une efficacité un peu moindre. En dehors de la méthode médicamenteuse, il y a l'aspiration. On aspire le contenu de l'utérus avec une cannule souple, soit manuellement avec une seringue spéciale, soit avec un aspirateur électrique. Le geste se fait sous anesthésie locale, colle, et dure 5 à 10 minutes et permet en général un retour à domicile le même jour. Pour les grossesses plus avancées qui ne relèvent que des motifs médicaux, du viol ou de l'inceste, ou d'une grossesse grave du fœtus, on utilise un déclenchement médicamenteux en milieu hospitalier ou dans des équipes entraînées, une dilatation-évacuation. Ces méthodes sont pratiquées par un personnel formé dans une structure équipée et font partie des actes médicaux les plus sûrs.
0: Pour assurer la sécurité des patientes, plusieurs dispositions pratiques sont prises selon le gynécologue obstétricien Maoblo Vinandouvoudouhe. Il est en service au CHU de Borgou.
2: La sécurité commence avec le geste. Elle repose sur 5 éléments, l'accueil et le counseling. L'entretien est confidentiel et sans jugement. Nous vérifions que la décision est libre et sans contrainte. Nous recherchons d'éventuelles violences et nous informons la femme sur les méthodes, leurs effets et leurs risques. Son consentement éclairé est recueilli. Donc, ça, c'est ce qui est de l'accueil et du counseling. Le deuxième élément, c'est l'évaluation clinique. Nous confirmons la grossesse et son âge par l'interrogatoire, l'examen, si besoin, l'échographie. Nous éliminons une grossesse extra-utérine et recherchons une anémie, c'est-à-dire une baisse du taux d'hémoglobine, un trouble de la coagulation, une infection ou une contre-indication à l'une des méthodes. Nous vérifions aussi que la situation entre dans le cadre prévu par la loi. Le troisième élément de la sécurité, c'est le geste. Un geste réalisé selon les protocoles. Méthode adaptée à l'âge de la grossesse, antibioprophylaxie en cas d'aspiration, prise en charge de la douleur et respect strict de l'asepsie. Le quatrième élément qui permet la sécurité, c'est la préparation aux complications. Le personnel est formé, le matériel d'urgence et les médicaments contre l'hémorragie sont disponibles et un circuit de transfert est prévu si nécessaire. Le dernier élément qui permet la sécurité de la patiente, c'est la contraception après interruption volontaire de grossesse.
0: L'opération de Ridouane Zakari sera entièrement prise en charge par un jeune entrepreneur de Parakou qui souhaite garder l'anonymat. La bonne nouvelle intervient après l'appel lancé sur Fraternité FM par le père du jeune accidenté venu solliciter de l'aide pour les soins de son fils. Ce samedi, Idrissou Zakari est revenu à la rédaction pour remercier les auditeurs, les internautes et toutes les personnes qui ont contribuer à la chaîne de solidarité. Il exprime également sa reconnaissance au donateur qui a décidé de prendre en charge les frais liés à l'opération et aux soins médicaux de son fils Idrissou Zakari. Le père de Ridouane s'exprime.
3: Je suis venu ici ce matin pour témoigner encore une fois, car ce matin je me suis réveillé dans la joie d'Adoumou. Puisque hier j'étais venu ici pour demander de l'aide à la radio Fraternité, mais avec une grande surprise, à mon arrivée, j'ai vu que l'accueil là était vraiment très important. Ils m'ont accueilli à bras ouverts et ils m'ont interrogé. Après mon départ, il y a un jeune entrepreneur qui a voulu nous rencontrer pour nous soutenir dans notre problème. Aujourd'hui, ce matin encore, et nous avions rencontré l'entrepreneur là. Et vraiment, il nous a pris en charge tout ce qu'il faut pour que l'enfant soit établi. Mon souhait va présentement également à la radio Fraternité. Nous disons à la radio Fraternité et tous ces agents. Depuis hier, je ne cesse de trouver le message sur mon compte. Les gens m'ont fait du momo. C'est l'endroit de remercier ces gens-là pour qu'ils sachent que tous ceux qui m'ont soutenu, j'ai vu et que je prie pour eux que Dieu les soutienne aussi.
0: Ils sont devenus des refuges pour de nombreuses personnes. Les logements sociaux du quartier Beyarou, construits sous le régime du président Thomas Boniaï, abritent aujourd'hui toute une communauté des familles installées dans ces habitations pour diverses raisons et dans des conditions souvent précaires. Et même s'il y a quelques années, le directeur départemental du cadre de vie avait annoncé une opération de répression visant à déloger ces occupants illégaux, rien n'y fit. Bien au contraire, la population vivant sur le site s'est accrue. Une équipe de la rédaction est d'ailleurs descendue sur le terrain pour s'enquérir de la situation. Reportage à Akila Stako.
4: Je me suis réveillé très tôt, je suis parti au chantier. C'est là-bas que je suis. On m'appelle que ma chambre a préféré, alors que je n'ai pas pris courant dedans. Et les gens derrière, ils ont venu. Mais avant qu'ils ont venu, tout est parti. Je suis venu à zéro.

0: subvenu aux besoins essentiels. Une situation qui pèse particulièrement sur les ménages les plus vulnérables. Parmi eux, Camille Attachi, chef de ménage. Son histoire remonte en 2024, lorsqu'un incendie a ravagé sa maison au quartier Nima. Le feu a emporté ses biens et l'a contraint, faute de solution, à trouver refuge dans ses anciens logements sociaux.
1: Je suis à Nima dans le temps. Et ils m'appellent que ma chambre a préféré. Et les gens déjà appelés, ça fait, ils ont venu. Mais avant qu'ils ont venu, tout est parti. Je suis venu à zéro. Tous ceux qui sont ici, c'est manque de moyens.
0: Depuis son installation dans ses anciens logements sociaux de Parako, lui et sa famille tentent tant bien que mal de faire face aux difficultés du quotidien. Le manque d'eau potable et l'insécurité figurent parmi les principales préoccupations.
1: Il n'y a pas l'eau dedans, on est obligé de rester parce qu'il n'y a pas courant, mais on se débrouille avec le panneau pour rester parce qu'il n'y a pas moyen.
0: À cela s'ajoutent les difficultés alimentaires. Camille Attachi confie que certaines nuits, lui et sa famille se retrouvent à dormir le ventre vide, faute de moyens pour se procurer de quoi manger.
2: Oui, il arrive qu'on dort sans rien manger. Parce que tu ne veux pas tes problèmes. Tu ne veux pas voler. Donc tu vas dormir en famille, avec les enfants. Moi maintenant, à cause des contrats, ma fille est à la maison.
0: Une situation qui affecte également les enfants. Sa fille Mireille Attachi nourrit notamment le rêve d'apprendre la couture. Mais comme pour de nombreuses familles vivant dans ces logements, les moyens financiers font défaut. Elle lance alors un appel aux personnes de bonne volonté et aux autorités compétentes, notamment au maire de la commune de Parako, afin qu'une attention soit accordée à leur situation et que des solutions puissent être trouvées.
3: Quand je vois mes amis avec qui j'ai fait et qui travaillent déjà, je ne suis pas content. Maintenant, je souhaite que le gouvernement ou le maire de Parako pense à nous qui sommes dans le logement social. C'est difficile pour nous de pouvoir trouver quelque chose à manger. Chaque jour, nous sommes confrontés à l'insécurité.
0: Par ailleurs, Tosou Mesme, faiseur d'opinion et habitant du quartier Beyerou, dénonce l'insécurité qui règne à l'alentour des anciens logements sociaux.
4: C'est une maison qui a pas de la sécurité. Si vous rentrez dedans, vraiment, c'est un nouveau monde.
0: Pour cet habitant, l'aménagement de ces anciens logements sociaux de Parako devient une nécessité. Il souhaite voir les autorités prendre des mesures pour améliorer le cadre de vie et redonner une meilleure image à cet espace et par ricochet au quartier Beyerou.
4: La maison, on pouvait toutefois arranger et même louer.
0: En attendant d'éventuelles actions, des familles continuent d'y vivre dans des conditions précaires entre difficultés d'accès à l'eau, insécurité et précarité alimentaire.
5: Un reportage réalisé dans le cadre de la Journée mondiale de l'habitat, l'intégralité, est à suivre demain dans la page Focus du Grand Direct de l'Information. L'intelligence artificielle est un outil qui est essentiel dans le secteur éducatif. L'intelligence artificielle permet aux élèves de traiter les épreuves, de faire des recherches et permet aussi de télécharger, de lire les livres littéraires ou programmes sans se déplacer vers une bibliothèque. Rose et Gladys, deux apprenantes rencontrées, confirment.
6: Ouais, j'utilise l'IA souvent si mes professeurs me donnent des exercices, si j'ai souvent des difficultés, je passe sur l'IA pour me cultiver et mieux comprendre ce que les professeurs m'ont donné. L'IA artificielle aujourd'hui, ça nous aide beaucoup, surtout les élèves là. Parce qu'avant, quand il n'y avait pas l'IA, il faut se déplacer, pas aller dans la bibliothèque, même s'il y a le soleil, tu vas aller. Mais aujourd'hui avec l'IA, même si tu es à la maison, même s'il pleut là, même s'il y a le soleil, tout ce que tu veux, tu vas étudier aujourd'hui. Les romans aussi.
7: Bon, moi j'utilise l'intelligence artificielle pour les recherches et aussi pour les devoirs de mes, surtout dans la matière de philosophie et histoire géo. En philosophie, on a souvent besoin de faire plusieurs recherches. Parfois, à prendre du temps pour aller à la bibliothèque ou dans le cyber, ça nous prend du temps. Donc avec l'intelligence artificielle, ça nous facilite beaucoup la tâche.
5: Par ailleurs, cet outil est indispensable aux élèves, mais présente aussi des limites. Selon un enseignant d'anglais qui s'exprime sous anonymat, l'utilisation abusive de l'intelligence artificielle peut développer la paresse, la facilité chez les élèves. Il prodigue alors quelques conseils aux utilisateurs de l'intelligence artificielle. Il est au micro de Christina Guidico du CEFIMA.
8: Moi, je pense que l'intelligence artificielle, l'élève peut l'utiliser seulement pour faire quelques recherches, quelques exposés. Il ne devrait pas se donner seulement à cet outil.

0: Là, il devait ajouter du sien. Même quand il fait son exposé ou son exercice avec, l'intelligence artificielle va développer chez les apprenants la paresse et la facilité dans leurs exercices et dans leurs recherches. L'outil est très, très important et indispensable aujourd'hui avec la technologie et le développement. Nous conseillons à tous ces apprenants, élèves et étudiants et tous ceux qui utilisent l'intelligence artificielle à pouvoir quand même l'utiliser dans un contexte un peu plus limité en cas de difficulté. Et tout le reste du temps utilise leur intelligence personnelle.
1: Autre information, donner davantage de visibilité aux produits fabriqués au Bénin, soutenir les créateurs de richesses et inciter la population à privilégier le savoir-faire local. Tel est l'enjeu du mois du consommant local célébré tout au long d'octobre, porté depuis 2019 par l'Union économique et monétaire ouest-africaine abrégée UEMOA. L'initiative se déroule cette année autour du thème, citation, consommer local, facteur d'intégration régionale et de souveraineté économique de l'UEMOA face aux mutations du commerce mondial. À Parakou, les populations saluent l'initiative et estiment que la valorisation des produits issus de la production nationale peut contribuer à créer des emplois et par conséquent à soutenir la croissance économique du pays. Christine et Christophe.
2: C'est très bien, c'est très bien. Je pense que c'est une très belle initiative. Plus on consomme local, plus on apporte beaucoup plus de richesses dans notre pays et moins de maladies. C'est en première place chez moi. Les produits locaux sont d'abord en première place avant les autres produits. Parce que si on veut vraiment que le Bénin évolue, il va falloir consommer les trucs de chez nous avant de consommer pour les autres. Plus on consomme, plus le pays s'enrichit et plus on diminue les taux de chômage. Comme produit local maintenant, on peut parler des fruits et légumes que nous produisons au Bénin, du manioc par exemple qui est produit par les producteurs et autres.
3: Déjà, c'est une bonne initiative qu'il faut saluer et encourager. Ça va permettre de créer plus d'emplois vu le taux de chômage dans notre pays. Tout ce que moi, je consomme à la maison, je ne peux pas dire que c'est importé. Au mille, quelquefois, les poissons importés, sinon les autres là, c'est ce qui est produit au Bénin que moi, je consomme. Les maïs, le riz, le soja, déjà, voilà, même le lait et autres là, c'est ce qui est produit au Bénin, même les poulets.
1: Mais pour que cet engouement s'inscrive durablement dans les habitudes, un défi pas moins négligeable reste celui de la qualité. Les populations appellent donc les producteurs ainsi que les pouvoirs publics à y veiller rigoureusement afin de pérenniser le tissu économique national.
2: C'est très bien de consommer les produits locaux, mais c'est aussi très bien que les produits locaux se fassent correctement et dans de très bonnes conditions. Par exemple, si on évite les autres produits et que nous consommons les produits locaux et ce n'est pas bien fait et que ça nous va nous rendre malade, à quoi c'est bon consommer ces produits locaux? Mon appel à l'endroit des autorités des producteurs, c'est de veiller sur la qualité des produits et d'accompagner cette très belle initiative.
3: Ce que nous pouvons déplorer, c'est le manque d'accompagnement. Il faut que le gouvernement puisse accompagner vraiment les jeunes entrepreneurs pour que l'initiative soit palpable, quoi, pour que la jeunesse puisse vraiment bénéficier et s'en sortir. Déjà, je peux demander aux consommateurs de ne pas laisser nos producteurs locaux, de les encourager en consommant ce que nous produisons déjà à l'interne.
1: Autre information dans ce 13h installé officiellement en juillet dernier, à part le président de la République Romuald Ouadani, la Commission nationale de réforme du droit poursuit ses consultations. Ce vendredi, une délégation a été reçue en audience par le président de l'Assemblée nationale, Joseph Fifame Diogbenou, au menu des échanges, les réformes du droit au Bénin et les perspectives d'évolution du cadre juridique national. Une rencontre qui doit permettre à la Commission d'affiner sa feuille de route et de mieux définir ses priorités. Professeur Samson Guédégué, le rapporteur de la Commission à l'issue de l'audience.
4: La Commission nationale de réforme du droit, ou plus exactement le comité permanent, a été installée par le président de la République et il était de bon temps que nous puissions passer voir le président de l'Assemblée nationale pour prendre, je vais dire, ses orientations pour la réussite de la mission qui nous a été confiée. Nous avons donc à cet effet rencontré le président qui a fait part de son intérêt pour voir fonctionner la commission et qui a partagé avec nous ses préoccupations en termes de législation et en termes d'efficacité de la mission de la commission. La feuille de route de la commission, elle n'est pas complètement affinée. Et justement, c'est ce qui motive que nous soyons là. Après cette rencontre avec le président de l'Assemblée nationale, il y a également plusieurs autres rencontres avec plusieurs, responsables d'institutions de la République, ce qui permettra en définitive d'affiner la feuille de route et de dérouler cette feuille-là pour le bien de nos concitoyens.
1: Satisfaits des échanges, les membres de la délégation de la Commission nationale de droit de réforme du droit entendent désormais poursuivre leurs travaux pour répondre aux attentes de la nation. Le professeur Samson Guédégui revient sur les prochaines étapes.
4: Et à travers le décret qui a créé la commission, nous connaissons exactement la mission, nous connaissons exactement les attributions de la commission. Nous avons donc une idée et il ne reste qu'à dérouler le contenu de ce décret. Le tigre ne proclame pas sa tigritude, mais les prochains jours nous rendrons, je vais dire, fiers de ce que nous aurons à faire et de ce que nous, les Béninois également, verrons du travail qui sera abattu. Nous partons très satisfaits parce que on voit très bien que le président de l'Assemblée sait déjà de quoi il est question. Nous sommes en phase sur le déroulement de la mission de la Commission. Nous repartons donc très satisfaits.
1: Oh, un peu plus tôt, le mercredi, le président de l'Assemblée nationale recevait également les députés béninois membres du comité interparlementaire de l'Union économique et monétaire ouest-africaine. Ils ont discuté du fonctionnement de l'institution et de la transposition des directives communautaires. L'honorable Richard Alosson, membre de la délégation, revient sur les préoccupations évoquées.
5: Nous avons échangé un peu sur la vie et le fonctionnement de l'Union, les difficultés que nous rencontrons lors de nos sessions au CIP UOMOA, le comité interparlementaire de l'UOMOA, qui fait office du Parlement de l'UOMOA. Nous avons abordé les questions liées à la transposition des directives. Les directives qui sont des textes communautaires que chaque État membre devra intégrer à son corpus juridique national. Nous avons aussi abordé la question concernant les assistants parlementaires dont nous avons besoin. Nous sommes très satisfaits des échanges que nous avons eus avec le président qui a été prompt sur certaines de nos préoccupations. Nous sortons de cette audience entièrement satisfaits et c'est le moment pour nous de lui dire merci. Merci pour sa qualité d'écoute, son esprit d'ouverture à écouter ses collègues députés et à agir efficacement. C'est la preuve que notre Parlement se modernise à tout égard.
1: Il faut noter que le comité interparlementaire de l'Union économique et monétaire ouest-africaine est l'organe chargé notamment du contrôle démocratique de l'action communautaire et du suivi du processus d'intégration au sein de l'UOMA. Les sports. Jacques Degbé, bonjour.
6: Bonjour, bonjour à toi, Denis Djibril.
1: Deuxième journée de Ligue 1 au Bénin, résultat des matchs disputés ce samedi.
6: Avec notamment les Buffles du Borgo qui enchaînent un début de saison satisfaisant pour le club de Parakou. Après la victoire 3-1 de la première journée, bien, les Buffles du Borgo l'ont emporté ce samedi face à l'Autopopo à Gampopo. Victoire 2-0. Panthèr FC lance sa saison après la défaite 2-1 du week-end écoulé. Eh bien, le club de Djougou l'a emporté au stade Tchoukouma 2-0 face à Espoir de Savalou. Dans les autres résultats, l'USS Kraké, eh bien, l'emporte 2-1 face à Damissa, 2-0 pour l'AS Cotonou. Face au Dragon de l'UME, victoire de Aïma 1-0 face à Asvo. À suivre ce dimanche à partir de 16h, As Soubemap, Rodio, Aspak, Djefa, Cavalier, Dynamo, Dabomey, puis Coton, Banigansé.
1: Amical, l'Argentine écrase le Burkina Faso.
6: Oui, opposé à un Burkina Faso assez baroque, eh bien l'Argentine a nettement pris le dessus. Victoire 7-0 dans la nuit de ce samedi à dimanche à l'occasion d'un match amical à Buenos Aires. Le score est rapidement devenu lourd pour les jeunes burkinabés. Lautaro Martinez à la 4e minute, Diallo 8e minute qui a trompé son propre gardien et Prestiani à la 12e ont permis à l'Albi Céleste de prendre le large. Cet écart s'est ensuite amplifié en une cadence tout de même moins élevée que lors des 12 premières minutes malgré deux buts coup sur coup de Nico Paz à la 35e et Alvarez à la 36e avec une équipe remaniée en seconde période. Les Argentins ont tranquillement continué à dérouler, ont poursuivi les festivals avec des réalisations de Mastantuono à la 57e minute et Simeone à la 90e minute plus 3. Prochain rendez-vous pour les Argentins, eh bien, dans la nuit de mardi à mercredi contre le Bénin pour le jubilé de Lionel Messi. Les Guépards sont d'ores et déjà prévenus. Toujours en amical, le Cameroun a battu la Côte d'Ivoire ce samedi au stade Alassane Ouattara. Dembélé, victoire 1-0, un but de Nzongo a suffi au bonheur des Lions indomptables face aux éléphants dans ce qu'on qualifie de match des belles familles.
1: Merci à vous, chaque Degbi. On installe Gracia Bredou. C'est pour le tout d'horizon de l'actualité africaine. Gracia Guedo, bonjour.
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1: Bonjour.
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1: Bonjour.
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0: Lundi, le dossier politique de la rédaction.
1: Au Bénin, le développement change progressivement d'échelle. Après une décennie marquée par des investissements et des réformes conduites principalement à l'échelle nationale, le gouvernement veut désormais davantage miser sur les potentialités propres à chaque territoire. Le 23 septembre 2023, les contours de la réforme des pôles de développement territorial ont été officiellement présentés à Cotonou. L'idée défendue par le gouvernement est de rapprocher davantage l'action publique des réalités locales, mieux valoriser les potentialités économiques de chaque commune et surtout de créer plus d'opportunités pour les populations. Romuald Ouadaï, président de la République.
2: Désormais, l'action publique va s'orienter autour de 6 pôles de développement régionaux. Le pays tout entier sera divisé en 6 régions et schématiquement, c'est les anciens départements. La première région sera à Takoradonga. Nous aurons Bogwa-Libori, Zoukoline, Ouémé Plateau, Atlantique Littoral, Monokoufo. L'idée, c'est d'établir un plan spécifique de développement de chaque région. Chaque région devra avoir un écosystème économique basé sur ses atouts, ses savoir-faire.
1: Abdelaziz Abdoulaye, acteur politique suppléant du deuxième adjoint au maire de Parakou, soutient également que chaque pôle doit pouvoir s'appuyer sur ses propres avantages économiques et sociaux.
3: Cette approche, ma foi, traduit une volonté du chef de l'État de ne pas concentrer le développement économique uniquement autour de quelques grandes villes, comme on le voit déjà, mais de mieux organiser les potentialités des différents territoires. L'idée d'une organisation en pôle peut donc permettre de mieux valoriser les avantages économiques de chaque région. Nous avons l'agriculture, l'industrie, le commerce, le tourisme, les innovations.

0: l'alimentation, les services, la sauvegarde des ressources naturelles, etc., etc. Cette stratégie peut également favoriser une meilleure planification des infrastructures, tout ce que nous avons pour développer notre pays.
1: Alain Adiou, analyste politique, partage sa réflexion sur le fonctionnement de ces pôles.
2: Je dirais premièrement qu'il faudra tenir compte des avantages comparatifs de chaque territoire ou des territoires regroupés. Parce que la territorialisation du développement, c'est le politique au niveau national qui décide d'investir pour telle chose. Même s'il y a une remontée des besoins exprimés par la population, c'est le niveau national qui tamise, qui fait le tamis, qui tire ce qui lui convient, ce qui correspond à sa vision d'aujourd'hui. Par exemple, l'Atakora, Donga, on peut décider de faire de ce pôle-là un pôle touristique. On peut décider de faire de telle autre ancienne province un pôle agro-industriel, etc., etc. Donc, c'est l'État central. Je pense que c'est un pas de plus à partir de ce que nous avons pris comme héritage depuis 3 ou 4 mois.
1: À la tête de ces territoires, des délégués généraux seront nommés. Quelle articulation entre les pôles, les communes, les préfectures et l'administration centrale? Justement à cette interrogation, l'économiste Aimé Kokou-Dadeyon pense qu'on doit éviter le chevauchement de compétences et de conflits d'intérêts. Le délégué général doit être à ses yeux un intégrateur territorial de l'action publique.
3: On doit forcément éviter le chevauchement de compétences, les conflits d'intérêts et surtout les doublons administratifs entre les délégués généraux, les préfets, les maires, les ministres et les agences. Parce que déjà, les préfets coordonnent les mairies. Il y a beaucoup de ministères qui ont des directions départementales qui représentent déjà ces ministères au plan territorial et les maires qui sont déjà responsables de l'administration communale. Donc, il faudra véritablement situer les responsabilités de chacun.
1: Bertin Kaouvi, économiste fondamentaliste et acteur politique.
4: Ce qu'il nous faut, il faut des Béninois qui aiment leur pays, qui aient de la vision, mais de l'ambition de développement pour leur pays. Parfois, j'ai rencontré des paysans, et quand tu les entends parler, projeter ce qu'ils veulent pour leur localité, tu te dis, mais ils connaissent mieux ce que le développement devrait signifier que nous, qui croyons l'avoir étudié quelque part. Donc, il faut pas qu'on dise, c'est un universitaire, il vient de Harvard, il vient de Calavi, il faut qu'il ait d'ambition pour sa localité, et surtout, qu'il ait une écoute. Et de par le directeur sera prêt, on ne devrait pas avoir de conflit. Puisque les pôles sont des unités économiques de développement intégré. Ça n'a rien à voir avec qui est maire, qui est préfet, qui est populaire ici. Les histoires de chiens écrasés, il ne va pas se mêler de cela. Par contre, il doit tout faire avec ses collaborateurs. Qu'est-ce qui peut le mieux fonctionner dans mon pôle?
1: Pour l'économiste Aimé Kokou,
4: pôles sont des unités économiques de développement intégré. Ça n'a rien à voir avec qui est maire, qui est préfet, qui est populaire ici. Les histoires de chiens écrasés, il ne va pas se mêler de cela. Par contre, il doit tout faire avec ses collaborateurs. Qu'est-ce qui peut le mieux fonctionner dans mon pôle?
1: Pour l'économiste Aimé Kokou,
4: pôles sont des unités économiques de développement intégré. Ça n'a rien à voir avec qui est maire, qui est préfet, qui est populaire ici, les histoires de chiens écrasés, il ne va pas se mêler de cela. Par contre, il doit tout faire avec ses collaborateurs. Qu'est-ce qui peut le mieux fonctionner dans mon pôle?
1: Pour l'économiste Aimé Kokou,
5: la vie de transformation économique et sociale de nos territoires, leur mise en œuvre appelle une coordination étroite entre les délégués généraux, les préfets, les communes et l'ensemble des concernés. Notre responsabilité collective sera de faire de cette nouvelle organisation un dispositif efficace au service de la création de richesses, de l'emploi et de l'amélioration des conditions de vie de nos populations.
1: Le chef de l'État fait également de la mobilisation et l'engagement des priorités autour de cette réforme. Romuald Ouadaï.
6: Si nous souhaitons opérer le développement profond à la base, nous devons même dans nos attitudes au quotidien remettre en cause un certain nombre de choses. En repartant d'ici, madame, monsieur les maires, les préfets, vous prenez l'engagement personnel de dire ce que mes yeux voient, qui constituent des freins, je ne laisse plus passer. Il faut de la pédagogie, pas de violence. Faut pas brutaliser les gens. Vous donnez l'exemple.
1: L'acteur politique Abdelaziz Abdoulaye attend un impact de ces pôles sur les populations et une réelle complémentarité entre ces territoires.
0: Nous espérons que les investissements vont suivre et que les populations locales et les collectivités territoriales puissent se bénéficier.

0: bénéficier des opportunités qui seront créées. Également, nous espérons que ces pôles vont être complémentaires et non concurrents, afin que chaque territoire puisse jouer un rôle dans une dynamique de synergie. La réussite de cette stratégie dépendra donc de sa capacité à transformer les potentialités territoriales en activités économiques concrètes.
1: Du discours à l'action, des potentialités aux résultats, l'entrée en scène des pôles territoriaux ouvre une nouvelle séquence du développement du Bénin. Ce sont désormais les réalisations concrètes qui permettront d'en mesurer la portée.
2: C'était le dossier politique.
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Amis sportifs, mesdames et messieurs, bonsoir. Merci de prendre encore une fois le rendez-vous de Sport Info sur Fraternité FM. Nous sommes au dimanche 4 octobre de l'an 2026. Au menu, c'est un match pas comme les autres. Le Bénin défie l'Argentine pour la D. Le jubilé de Lionel Messi avec l'Albi Céleste. Ce sera la nuit du mardi au mercredi prochain. Nous reviendrons largement sur cette affiche de gala qui, il faut le dire, place le Bénin sur la carte du monde. Et justement, parlant de cette rencontre très attendue et qui enflamme le web, il y a cette question qui prend de l'épaisseur. Le Bénin va-t-il prendre une raclée face à l'Argentine de Messi, Alvarez, Martinez et autres? Eh bien, la question trouve davantage son sens après le 7-0 infligé par l'Albicéleste l'année dernière au Burkina Faso. Comment les hommes de Guenotre doivent-ils aborder cette affiche dans un stade monumental? Antonio Vespucio Liberty de Buenos Aires qui sera à plein à craquer. On en parle dans cette émission. Et avant l'Argentine, le Bénin était engagé dans les éliminatoires de la CAN, la Coupe d'Afrique des Nations 2027. Une campagne qui a plutôt bien démarré pour la bande à Ceci d'Almeida, accrocheuse du Burkina Faso au stade du 4 août à Ouagadougou, un but partout et vainqueur 2-1 de la Mauritanie au stade d'Alassane Ouattara d'Ebimpe en Côte d'Ivoire. Et au classement, les Guépas partagent à la tête du groupe F avec les étalons, 4 points pour chacune des deux équipes. Des bonnes augures avant les 3e et 4e journées prévues en novembre prochain. Et parlant justement de ces éliminations, on verra comment se sont comportées les autres équipes sur le continent, notamment le Ghana qui a perdu ses premiers matchs et qui a dû renvoyer son entraîneur. Nous ferons le débat que devient finalement le football ghanéen, le Ghana absent de la dernière Coupe d'Afrique des Nations. On parlera aussi de la Ligue des Nations. Plusieurs matchs à ce niveau. On verra les débuts de Zinedine Zidane à la tête de l'équipe de France. Et comment ne pas parler de ce feuilleton Cristiano Ronaldo qui claque la porte de l'équipe nationale du Portugal. Eh bien, ça enflamme la toile. Les deux parties tentent maintenant de trouver un terrain d'entente. Que va-t-il se passer dans les tout prochains jours? Le débat sera également mené dans ce studio. Voilà pour le menu. Merci de vous installer confortablement. Destination 17h.

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1: On est de retour en studio cet après-midi avec mes consultants du jour. Dieudonné Ntia, bonsoir.
2: Bonsoir Jacques Dégué, bonsoir toute la population de Paracourt.
1: Bien évidemment, avec vous, on parlera également de l'actualité en ce qui concerne le basketball. Farouk, bonsoir.
3: Bonsoir Jacques, bonsoir aux amis sportifs de la 96.5.
1: Un autre Wourou, lui, il sera en direct depuis Paris, la capitale française. Cal, bonsoir.
4: Bonsoir Dieudonné, bonsoir à vous deux.
1: Merci donc d'avoir décroché notre appel ce dimanche. Le dimanche dernier, vous n'étiez pas là. On imagine que vous êtes bien évidemment occupé par d'autres préoccupations. Vous êtes dans d'autres préoccupations à Paris. Merci donc d'être là ce dimanche. Alors, on va démarrer par ce match très attendu entre, bien évidemment, l'Argentine et le Bénin. Le dernier match de Lionel Messi avec l'Albi Céleste, ce sera la nuit du mardi au mercredi prochain. Il faudra veiller pour suivre cette affiche-là. C'est à partir de 0h béninoise. Il faut donc pas dormir si vous ne voulez pas manquer les images. Je commence par ceux qui sont en studio avec moi. Dieudonné, je suis sûr que vous n'allez pas manquer ce match parce que vous avez bien Messi. Hein?
2: Sincèrement, il faut le dire, mais je ne vais pas manquer le match, mais je risque de manquer le match.
1: À cause de l'heure, c'est ça?
2: Non, peut-être à cause du score.
1: Du score, vous avez peur pour le Bénin?
2: Parce que si le Burkina avait pris 7-0, et bien, il va jeter le Bénin.
1: Il faut aussi relativiser. Parce que le Burkina, hier, c'était avec les U23. Parce que l'équipe A n'a pas pu effectuer le déplacement, le vol. Donc, ils ont envoyé rapidement pour pallier l'équipe de moins de 23 ans. Même si cela ne saurait complètement justifier ce score fleuve. Là,
2: je ne veux pas quand même totalement noyer le Bénin, mais je vais dire, vu que c'est le dernier match de Lionel Messi, je pense qu'ils vont quand même jouer, pas pour nous blesser, mais juste pour... C'est-à-dire, je sens que c'est un match de gala réellement, quoi. Il n'y a pas trop d'enjeux, donc juste qu'ils vont faire ce qu'il faut. Et je pense que les Béninois ne vont pas démériter, ils vont essayer quand même de ne pas trop avoir des buts en leur compte.
1: Un score à pronostiquer?
2: À pronostiquer, non. J'attends la fin de l'émission. Je suis en train de réfléchir.
1: On y reviendra. Farouk, comment vous entrevoyez ce match-là? Nous, les Béninois, on est contents que ce soit le Bénin qui soit choisi pour le jubilé de Lionel Messi. Ça place quand même notre pays sur la carte du monde, non?
3: Franchement, Jacques, celui qui a programmé ce match, franchement, moi, j'ai le petit chapeau. Depuis que j'ai appris cette programmation, je me suis dit, c'est une grande publicité pour le Bénin, quoi. Franchement, sur le plan politico-sportif, le Bénin a un nom. L'Argentine, ça fait deuxième au classement FIFA, si je me trompe. Le Bénin, 93e.
1: Et le Bénin, parfois, quand vous allez dans certains pays, vous dites que vous êtes béninois,
3: on ne connaît même pas sur la carte. Si vous prenez l'Argentin Landa, si vous dites Bénin, il ne sera pas situé le Bénin sur la carte. Franchement, ce match, en dehors de, comment on appelle, du côté sportif, tout ce qui arrive là, franchement,
1: on doit prendre ça positivement.
3: Quoi. Parce que c'est une bonne publicité, comme je l'ai dit, c'est comme un jeune journaliste qui vient de commencer, on nous dit qu'il sera, comment on appelle, en interview sur un même plateau avec Christophe Boisvouvier.
1: Ah oui.
3: Vous voyez,
1: il sera aux anges.
3: Vous voyez,
1: donc, mais est-ce que c'est pour ça qu'il ne faut pas jouer et regarder Lionel Messi, Alvarez, Lautaro Martinez et autres développer le football?
3: Non, après tout, il faut jouer parce que c'est un match de football d'abord et tout ce qui s'ensuit. Après tout, il faut jouer, il faut se lâcher quoi. Il faut se lâcher. Je demande au Paulin de Guenatro de se lâcher, de ne même pas calculer. Messi a deux pieds comme eux.
1: C'est ça.
3: Il n'a pas deux têtes, il n'a pas trois têtes. Donc, ils n'ont qu'à essayer de jouer les jeux, qu'ils ne soient pas influencés par Messi ou bien. Ils n'ont qu'à essayer de se donner quand même à fond, comme si c'était un match où on peut gagner. Les trois points vont nous amener à quelque part, quoi.
1: Ouais.
3: Donc, je ne sais pas ces joueurs-là auront sa chance encore.
1: Mais quand vous entendez Guenotro dire on ira s'amuser avec Messi, est-ce qu'il n'a pas déjà jeté les âmes avant même le match?
3: Non. Vous connaissez la communication de
1: Guenotro. Il est dans un autre monde.
3: Non, la communication de Guenotro ne me surprend plus. Donc, on peut entendre ce qu'on va entendre. Donc, je demande quand même à ces Polonais de jouer quand même. Si on joue, c'est une fois dans la vie que cela arrive. Quoi. Et on n'est plus possible. Je ne sais pas si le Bénin va encore rencontrer une équipe du top mondial comme ça, comme l'Argentine.
1: En tout cas, pas pour tout de suite.
3: D'accord.
1: Parce qu'il faut se qualifier pour une Coupe du Monde avant de...
3: Non, même en amical, bon...
1: Même en amical, c'est pas toujours évident.
3: Bon,
1: donc, c'est une chance énorme. Alors, Karl, comment on aborde un tel match dans un stade monumental de Buenos Aires qui, on le sait, on l'imagine déjà, sera plein comme un œuf. 85 000 places. Et je suis sûr que les places sont déjà vendues, terminées à l'heure là.
4: On n'aborde pas un match de qualification, c'est pas un match de qualification, c'est un match amical.
1: Oui.
4: Au-delà du match amical, c'est la vie d'une légende.
1: Oui.
4: L'une des légendes du football.
1: Oui.
4: Vous savez, je ne suis pas pro, merci, mais c'est une légende.
1: C'est une légende, tout le monde est d'accord là-dessus.
4: Je n'en voudrais pas, Guérette, non. C'est un amusement, ça, il faut avoir le plan de le dire, c'est un amusement.
1: Mm-hmm.
4: Peu importe le résultat, c'est le sport, c'est un amusement. C'est pas un match, un jeu où il faut dire qu'il faut aller au charbon jusqu'à se blesser.
1: Mm-hmm.
4: C'est une trêve internationale, c'est un match gravieux de merci. On va le jouer tel qu'on joue un autre match.
1: Mm-hmm.
4: C'est sans enjeu. Ah, il faut le dire, c'est sans enjeu.
1: Oui, mais est-ce que... voilà, vu sous cet angle-là, certains se disent qu'on est en train de jeter les armes avant même le match.
4: Nous ne sommes pas en train de jeter les armes. On a dit l'Argentine, s'il vous plaît.
1: Oui.
4: On a dit l'Argentine. Pas pour comparer à l'Argentine aujourd'hui. On a dit l'Argentine. Et on sait qu'on a des armes pour pouvoir rivaliser avec cette équipe-là.
1: Mmh.
4: Rivaliser avec elle, c'est limiter le dégât. On ne va pas pour s'imposer en Argentine. Ça, mmh. il faut le dire. Après ça, c'est à l'arrivée, le match, on peut le jouer. Et je sais que les poulets de Guernet Roy, ils ont déjà ce mental-là, de ne pas aller regarder Lionel Messi de l'applaudir,
1: mm-hmm.
4: et de chercher à le toucher ou à échanger
1: les maillots
4: avec son maillot.
1: À la fin
4: Ils vont jouer, et vous allez voir, vous serez surpris du football que nous allons développer au-delà de tout.
1: Non.
4: Moi, je sais que cette équipe, ne dit pas, elle va jouer et regarder son adversaire en face, et jouer comme si elle était en train de jouer une finale.
1: Mmh.
4: Ça, là, c'est clair. Mais au-delà de ça, il va falloir montrer que nous sommes venus, nous avons été choisis, pas parce qu'on veut nous gagner avec un lourd score, mais parce que le Bénin a été honoré. Et je crois que ce sera l'essentiel.
1: Alors, on va écouter très rapidement le capitaine des Guépards, Steve Mounier, lui. Ça ne lui dit pas grand-chose hein, de jouer contre Messi parce qu'il avait déjà...

0: la chance de partir directement de Paris. Donc c'était moins long que mes camarades. Et ceux qui sont arrivés de Abidjan, ça a été très très long parce qu'ils ont fait déjà toute la nuit. Et puis ensuite, ils ont enchaîné sur les 13 heures de vol. Donc je ne vais pas vous mentir, c'était éprouvant. Mais voilà, on est bien arrivé, c'est le plus important. Il ne fait pas très chaud ici en Argentine. Mais tout le monde se repose pour le moment parce que l'équipe a un match très important à jouer. Donc tout le monde se repose et puis on va s'entraîner aussi dans pas longtemps. Donc voilà, pour se mettre un peu dans l'atmosphère.
1: Voilà, pas sensationnel du jeu face à Messi. Il parle donc également du vol, de l'adaptation au climat argentin sur place. Dieudonné, il y a une polémique liée à Steve Mounier, le capitaine. Il n'était pas là pour les deux premiers matchs des éliminatoires de la CAN 2027 pour cause de blessure. Mais le voilà quelques jours seulement après qu'il réapparaît. Peut-être parce qu'il y a Messi en face, même s'il trouve que Messi, c'est pas aussi exceptionnel que ça. Donc certains internautes trouvent que c'est un peu un manque de respect aux couleurs nationales.
2: Bon, là, on ne peut pas le critiquer très tôt. C'est peut-être à la fin du match qu'on verra qu'est-ce qui s'est passé.
1: Oui, mais quand vous refusez de jouer les deux premiers matchs, parce que c'est le Burkina, parce que c'est la Mauritanie, et que paf, quelques jours après, votre blessure est déjà terminée, vous voulez jouer contre l'Argentine de Lionel Messi.
2: Et accordons-lui d'abord la grâce du bénéfice. En fait, le problème, voilà, nous tirons pas vite la sonnette. Parce que là, il s'agit de l'Argentine. Si, même si auparavant, on se disait pourquoi il n'est pas venu jouer contre les deux pays, et qu'à ce niveau-là, ça a peut-être nous prouvé qu'il est vraiment guéri, qu'il est revenu. On lui accorde ce bénéfice de doute d'abord, avant de le juger. C'est quand il va foutre le bordel, vous m'excuserez, contre l'Argentine, oui, que là maintenant on pourra comprendre pourquoi il est venu, parce qu'il veut être dans le buzz qu'il est revenu. Mais si, sur le terrain, il arrive à tenir tête, à jouer, à honorer le drapeau national, je pense qu'on va lui accorder, on va lui laisser tout ce qui s'est passé. Moi je me dis peut-être que c'est réellement, comme je l'ai dit, réellement il était blessé. Mais peut-être l'adrénaline de vouloir affronter cette grande nation l'a permis psychologiquement de vite se ramener sur le terrain. Vous savez, parfois, on a mal, mais quand on voit l'enjeu, on se force et ça marche. Donc pour le moment, je lui accorde ça.
1: Farouk, votre commentaire par rapport à cette polémique-là.
3: Pas d'enjeu. Bon, moi, je ne sais pas s'il sera titulaire ou pas, ou bien s'il va jouer. De toute façon, ça serait une vraie polémique. Parce que ce match-là, il n'y a pas d'enjeu. Là où il y avait danger, c'est les deux matchs précédents que le Bénin a livré. Donc, si d'un seul coup il débat comme ça et que le coach le met titulaire, bon.
1: Vous imaginez Steve Mounier sur le banc, le capitaine?
3: Oui, bon, l'attaquant vedette. Si on nous a dit qu'il est blessé, et pourquoi d'un seul coup il va
1: venir? C'est vrai qu'on apprend aussi que c'est l'un de ses partenaires, quand il était à Brest, un Argentin qui l'a invité. Je n'ai pas pu fouiller le nom du partenaire avant cette émission.
3: Voyez,
1: non, il y a ces ramifications-là également dont il faut tenir compte.
3: Il y a beaucoup de choses que nous, on ne maîtrise pas. Donc, moi, je doute fort si ce sera titulaire. Bien vrai, c'est le capitaine, mais si le capitaine n'est pas en forme, il vaut mieux déposer le capitaine.
1: Oui, il y a donné quelque chose à ajouter.
2: Là n'est pas le problème qu'il revienne jouer. S'il n'a pas joué les deux grands matchs et qu'il est présumé blessé, on lui accorde ça. Je ne vois pas pourquoi on en fait polémique. Hein. C'est quand tout le monde sait que le match contre l'Argentine n'est pas un enjeu. Maintenant, quand il va monter là, c'est le résultat de ce qu'il va prouver. Qui va nous prouver s'il est guéri vraiment ou c'est une farce pour revenir. Mais pourquoi le juger très tôt?
1: On prend l'avis de Karl rapidement sur cette polémique là qui a émergé ces derniers jours sur les réseaux sociaux. Karl, vous pensez que le capitaine, le natif de Paraguay, a un peu snobé les deux premiers matchs pour finalement jouer avec l'Argentine?
4: Je dis qu'il a sauvé les deux premiers matchs parce qu'ils ne sont pas nerveux, c'est que je veux savoir s'il était blessé, il était inapte.
1: Il était blessé, c'est ce qu'il a annoncé.
4: Voilà. Bon, voilà, mais écoutez, il était blessé, la durée de disponibilité n'était pas connue. Il a récupéré, l'entraîneur a supposé qu'il est apte, même s'il ne pourra pas jouer les 90 minutes, il est apte pour le déplacement à Buenos Aires. Moi, je ne sais pas pourquoi on aurait des polémiques. En fait, moi, je n'aime pas trop les gens qui sont derrière leur téléphone portable qui vivent n'importe quoi quand il s'agit de certains joueurs. Moi, ça me rite. Après, vous avez appris ce qui s'est passé. J'avais au Zazou.
1: Oui, on en parlera tout à l'heure.
4: Moi, je n'aime pas trop de commentaires quand il s'agit de certains joueurs. Et.

0: moi, le thème, c'est vos confrères journalistes parfois qui exagèrent. Des gens qui disent des choses et puis, bon, voilà. Et si vous voulez faire le déplacement, c'est le capitaine des départs qui fait le déplacement pour un jubilé de Lionel Messi, qu'il fasse le déplacement. Et rien ne dit qu'il va jouer le match. Il pouvait accompagner l'équipe parce que, bon, il y a des matchs, les gens, ils ne pas se faire compter l'événement. Moi, je ne sais pas pourquoi on en fait une polémique.
1: Donc, pour vous, il n'y a pas de débat.
0: Il n'y a pas de débat. Je vous ai déjà dit aussi, ça aurait été peut-être une finale où il va se dire, mais je veux défendre les couleurs de mon pays, bien que je sois blessé. Il y a des joueurs qui l'ont fait, qui se sont sacrifiés, bien qu'ils soient blessés. C'est aussi possible. Donc, que ça soit une polémique parce que c'est l'Argentine en face. Il ne veut pas aller rencontrer Lionel Messi. Et le voir jouer pour une dernière.
1: Je vous jure que si je trouve l'opportunité, je prendrai le vol aussi. Allez, on va écouter également, justement, parler des internautes. On va écouter un internaute. C'est vrai que c'est un peu osé ce qu'il a dit. Je vous laisse écouter et on revient commenter. Il pense que Lionel Messi doit jeter les hommes et l'Argentine doit rapidement jeter les hommes parce qu'ils vont souffrir face au Bénin.
2: Je pense que vous avez bien vu. Avec le retour de Steve Mounier, c'est que c'est terminé. L'Argentine a déjà perdu. Parce que c'est pas mieux qu'il signe forfait. C'est encore mieux et il y a encore le temps pour qu'il puisse signer forfait. Je ne vois pas. Le meilleur buteur, hein, celui qui tue par les coups de tête. Vous le connaissez bien. Je pense que c'est mieux à l'Argentine et à la bande de Lionel Messi de déclarer forfait. C'est encore mieux. Rien n'est encore tard. Sinon, dans la nuit du 6 au 7, ce serait pas bon, hein. Le retour de notre meilleur buteur, c'est le feu.
1: Donc, il demande à ce que l'Argentine et Lionel Messi s'il faut faire maintenant parce que ça va sentir mal. Ça va sentir mal pour eux, mardi prochain. Dieu donné.
2: Et en quota, sinon, dans la nuit du 6 au 7, ce serait pas bon. Hein. Le retour de notre meilleur buteur, c'est le feu.
1: Donc, il demande à ce que l'Argentine et Lionel Messi s'il faut faire maintenant parce que ça va sentir mal. Ça va sentir mal pour eux mardi prochain. Dieu donné.
2: Et en quota, sinon, dans la nuit du 6 au 7, ce serait pas bon. Hein. Le retour de notre meilleur buteur, c'est le feu.
1: Donc, il demande à ce que l'Argentine et Lionel Messi s'il faut faire maintenant parce que ça va sentir mal. Ça va sentir mal pour eux mardi prochain. Dieu donné.
3: Tant que c'est aussi possible.
1: Bien sûr.
3: Tant qu'on vit, le miracle est possible. Donc, étant béninois, je ne vais pas être négativiste. Je vais juste dire que les propos de mon frère internaute sont les bienvenus.
1: Farouk, vous y croyez-vous? Vous avez ce courage-là aussi?
4: Non, il me rappelle, comment on appelle, de la manière que les Camerounais, les Ivoiriens
1: font. C'est taquine.
4: Même hier, avant le match, le Cameroun, Côte d'Ivoire.
1: La belle famille.
4: Si vous voyez comment les internautes ivoiriens parlaient, on dirait massacrer le lion d'Indomptan. Après le match,
1: ils se sont tués. Ils ont même failli renvoyer Virina. Oui, quand tout ça, ça participe à l'ambiance d'avant-match, et ça explique tout l'engouement qu'il y a autour de cette affiche.
0: Oui, c'est vrai que je n'ai pas eu un fond sonore.
1: Oui, il disait que l'Argentine doit normalement jeter les armes parce que ils vont prendre beaucoup de buts hein, à dix prochains.
4: Et surtout parce que Steve Mounier...
1: Parce que Steve Mounier est de retour.
0: Donc, je disais que Steve ne devait pas être de retour. Voilà, quelqu'un qui trouve que Steve Mounier, c'est
5: la machine.
0: Le merci de ne pas avoir.
1: C'est ça.
0: La machine. C'est une manière de...
4: Oui, d'amuser.
0: Oui, d'amuser la galerie. C'est peut-être ne pas se mettre une pression à l'homme parce que... on sait. Non, il y a un peu de... Mais moi, je vous dis, nous suffisons agréablement parce que même si nous allons perdre, les gens vont penser que nous allons prendre un panier, mais nous n'allons pas perdre avec un score très lourd.
1: On ne va pas être ridicule.
0: On ne sera pas ridicule.
1: Voilà.
0: Et l'autre chose, c'est que on sait qu'à la fin du match, c'est bien sûr, et l'essentiel, c'est que chaque départ va rentrer avec un maillot.
1: Et ils vont garder ça éternellement, ils vont montrer ça à leurs enfants, à leurs petits-enfants. Mais qu'est-ce que vous voulez? On peut que leur souhaiter beaucoup de chance. Hein.

0: Lors de ce match-là, le 01 44 70 44 44 ou le 01 45 86 00 00. Il faut qu'on prenne également l'avis de ceux qui nous suivent cet après-midi sur cette affiche. Et un dernier tour de table sur le sujet. Lionel Messi qui est en train de tirer sa révérence avec l'équipe nationale. C'est un immense joueur. C'est une légende qui est en train de prendre sa retraite internationale. Et je crois que cette faveur autour de lui, c'est tout simplement mérité, Dieudonné.
1: Oui, il y a toujours une manière, une grande manière de dire merci à celui qui s'est donné
0: Il a gagné la Coupe du Monde en 2022.
1: en
0: Il a
1: 2022.
0: gagné la Copa América à
1: La
0: plusieurs
1: Copa
0: reprises, deux fois, je
1: de
0: crois.
1: 21-24.
0: Après avoir manqué plusieurs fois de gagner de Coupe avec l'Argentine, il a même déjà voulu prendre sa retraite internationale. Il a même pris sa retraite internationale, il a fallu qu'il y ait.
1: Tout vient à point,
0: Voilà.
1: qui essaie d'attendre.
0: Parce qu'il y avait eu des échecs pendant plusieurs années.
1: Oui, cela montre qu'il ne faut pas renoncer, il faut toujours être combatif. Et c'est ce qui l'a porté aussi grand que là où il est aujourd'hui. Et je dis, c'est un grand honneur pour le Bénin de jouer avec cette grande nation. Et pour une fois encore, ça serait tout un honneur pour le Bénin de lui dire au revoir dans le monde entier.
0: On va prendre l'avis d'un auditeur qui est déjà en ligne. Bonsoir. Bonsoir. On l'entend très, très, très faiblement. Est-ce qu'il est là? Bonsoir.
2: Bonsoir, monsieur le
0: Voilà,
2: journaliste.
0: nous vous
2: Salut le
0: écoutons.
2: plateau. C'est Santos Paul. Hein.
0: Santos Paul, nous vous écoutons.
2: Je ne sais pas. On nous a enlevé les épines des pieds et vous parlez encore. Si vous voulez aller faire quoi dans cette match-là, il allait faire quoi? Vous
0: Ah,
2: allez faire
0: pour
2: quoi?
0: vous, le capitaine de l'équipe, vous pensez que c'est lui le problème désormais?
2: Je vous dis, il allait faire quoi? Quel petit on allait mettre à la touche là? L'entraîneur a bien fait, il n'était pas blessé. L'entraîneur a bien fait, il n'était pas le mettre au bas de touche.
0: Ça, c'est une toute autre
2: L'entraîneur a
0: analyse.
2: dit, c'est pour ça qu'ils ont fait jouer les enfants. Mais c'est tout ça là, c'est une bonne politique. Maintenant, il n'a qu'à aller jouer contre Messi, il n'a qu'à taper le pied de même, il n'y a pas de problème. Il n'y a pas de problème. Nous, on veut, ils n'ont qu'à laisser les anciens en paix. Ils n'ont qu'à laisser jouer. Là-bas, là, il n'a qu'à aller jouer même les 90, 120 minutes, mais ça ne nous gêne pas. Franchement, il n'a qu'à répéter les mêmes choses. Ils n'ont qu'à laisser chez lui, là-bas, il n'a qu'à se reposer. C'est bon maintenant. Coup de tête, coup de tête. On ne revient même pas. Il a vu le coup de tête.
0: But de coup de tête aussi, c'est
2: Ça
0: mieux.
2: nous tue, ça nous tue.
0: Voilà.
2: Il faut oublier toujours de se dépenser dans les centres de retrait.
0: Alors,
2: On
0: que
2: n'est pas
0: pensez-vous
2: fou.
0: de ce match-là? Revenons sur le match même. Argentine-Bénin.
2: Oh non, Argentine-Bénin, bon, on va faire 1-1. Parce que c'est nos parents, hein. C'est nos parents. Ils savent, c'est le berceau de l'Argentine, le
0: Ah
2: Bénin,
0: bon?
2: ils savent. C'est
0: Oh.
2: nos parents, on va faire 1-1, on n'ira pas loin. On va faire 1-1 et voir ce qu'il faut pas comme ça, paille est parti.
0: Voilà encore quelqu'un
2: Oh,
0: qui a un
2: oh.
0: courage indien. Merci à vous, Santos. Très bon dimanche. 01 44 110 44 44 ou le 01 45 86 00. Un autre s'installe. Bonsoir.
3: Bonsoir.
0: Ça, c'est Moussa. Hein?
3: Oui, depuis Kadira.
0: Vous nous avez manqué par ici pendant des semaines.
3: Bon, ça
0: Allez,
3: arrive.
0: nous vous écoutons.
3: Bon, match Bénin-Argentine.
0: Mmh.
3: Mais le temps que Messi avait 16 ans ou 14 ans,
0: Oui.
3: moi, je que si les autres seraient comme moi,
0: Mmh.
3: je ne vois pas ce que l'Argentine va faire face au Bénin.
0: Vous êtes
3: Si
0: sûr?
3: le cas vient dans la tête, il s'en fout avec la diversité qui fait face à eux. Il faut te donner à leur manière. Ils vont te donner à leur manière.
0: Le stade sera plein,
3: Même si le stade a 100 000 places, c'est ce jeu, non? En 90, Cameroun.
0: Le Cameroun avait battu l'Argentine, on se rappelle bien.
3: 9 contre 11. 1-0. Ce n'est pas la fin du monde. Donc, sur moi, si je mets dans la tête qu'ils vont gagner, Bénin va gagner à Argentine. J'ai dit 2-1.
0: C'est
3: Je dis
0: fort.
3: encore 2-1.
0: 2-1. Quelqu'un vient de dire 1-1, lui vient de dire 2-1.
3: Oui, comme hier, comme j'ai prononcé encore. Et côté Simoudi.
0: Oui.
3: Est-ce que c'est Simoudi même qui l'a allé à Argentine ou bien c'est la fédération qui l'a appelé?
0: Bon, ça, ce sont des coulisses qu'on ne maîtrise pas trop, mais c'est vrai que c'est le capitaine quand même. Hein?
3: Non, je
0: Donc, c'est
3: préfère qu'il
0: difficile.
3: le
0: Quand
3: mette
0: il
3: à
0: dit
3: mort.
0: qu'il est prêt, c'est difficile de le
3: Non,
0: laisser.
3: il peut prendre son vol.
0: Il
3: Il
0: a
3: va aller
0: quitté la
3: jouer le
0: France.
3: match.
0: Oui.
3: La fédération peut lui appeler pour jouer. Mais si la fédération ne peut lui appeler, il ne peut pas aller là-bas pour dire qu'il va jouer. Mais c'est comme avec l'accord de fédération. Donc, il est blessé. Comment dire? Si c'était Yamin Yamal, ou Messi qui est blessé, il avait le entraîneur l'appelle. Comment va-t-il? On peut le condamner.
0: Donc, il y a des joueurs qui ont des statuts particuliers.
3: C'est ce qu'on a, c'est avec ça qu'on va faire notre plaisir.
0: C'est ça.
3: Mais on a un neuf qui ne s'est pas si moulé, à ton nom, on est en train de parler.
0: Il y a Tauzin, il y a Yegon, il y a Joseph Oloko qui vient d'être appelé, qui a joué quelques minutes face au Burkina, même s'il n'a rien prouvé.
3: C'est ça. Si ce n'est pas avec la fédération, nous ne pouvons pas aller pour dire qu'il va jouer. Donc, il a la main de la fédération. L'entraîneur est là, c'est quoi? Il a des choses qui se passent qu'on ne peut pas dire.
0: Voilà. Merci à vous. Merci. Très bonne journée à vous, Moussa. Il y a le téléphone qui continue de sonner. Auditeur Henri, bonsoir. Est-ce qu'il est là? Il est là, mais s'il y a le temps. Bonsoir. On ne l'entend pas. Il est reparti certainement. Un autre prend le relais. Bonsoir.
4: Oui, bonjour, la radio. Bonsoir, la radio.
0: À qui ai-je l'honneur?
4: C'est monsieur Tori Dama.
0: Tori Dama, nous vous écoutons.
4: Bon, vous voyez, l'équipe sans Mounier est plus ou moins équilibrée. Parce que là, tous, ils sont de même génération. Bon, même à je veux dire,
0: oui.
4: La rapidité y est.
0: Oui.
4: Donc, même ici, il y a là, c'est supplié. Si l'autre a des difficultés, l'autre arrive à vite courir. Mais avec Steve, il y a un peu une petite nonchalance façon. Vous voyez? Non, mais c'est pas qu'il est un mauvais joueur, non. Pour prouver certaines fautes, c'est divers difficile pour avec lui. C'est ça qui fait son petit mal.
0: Oui.
4: Mais néanmoins, s'il est là, on peut le laisser jouer peut-être les 30 dernières minutes. Quand l'adversaire sera un peu, la défense sera un peu fatiguée, pour qu'il puisse profiter de sa taille, de la tête qu'il fait, vous voyez, non?
0: Je vois.
4: Mais qu'on ne le fasse plus jouer en tant que capitaine pour dire les 90 minutes, non. C'est pas la peine.
0: Vous même pronostiquez.
4: Même le monsieur Verdon dont on parle,
0: oui.
4: Il commet assez de fautes. Il commet assez de fautes qui avaient des buts vraiment incompréhensibles. Si ce n'est pas que l'autre qui a fait deux pénalités en deux matchs, mais lui, alors, il joue un peu propre quand même. C'est arrivé comme ça. Nous, on a joué tous les matchs.
0: Alors, Tori,
4: oui?
0: Vous pronostiquez quoi, Argentine-Bénin?
4: Bon, vous savez, il ne faut pas trop rêver. Même match de 90, quand on dit Cameroun, là, moi, j'ai suivi le match correctement. J'ai suivi le match correctement. Moi-même, il n'y a pas tiré couleur. C'est là où il y a tiré couleur, moi, j'ai suivi. Il n'y a pas assez de tiré couleur à ce moment-là.
0: Bien sûr.
4: Donc, les réalités, les Camerounais sont d'abord plus physiques. Vous voyez? Les Camerounais, tu tiens à la roue, vous voyez, c'est les agriculteurs. Vous voyez, les plus d'abord, là, c'est 20 kilos. Vous voyez? Donc, physiquement, c'est pas la même chose avec le Bénin. Vous voyez, donc il faut quand les gens veulent parler là, il faut qu'ils mettent certains paramètres. C'est pas que c'est interdit de parler, non. Vous comprenez, les Camerounais qui ont joué à son temps, les Abega, les Roger Mila, ils se gênent l'attention.
0: Alors,
4: les Emmanuel Koundé, tout cela, c'était les gens, vous voyez, les gabarits d'abord, c'est impressionnant. Et à ce moment-là, il n'y avait pas les matchs qu'on lit dans les ordinateurs, non.
0: Bien sûr.
4: C'est sur le terrain qu'on découvre les joueurs.
0: Vous pensez donc que le Bénin ne va pas s'en sortir face à l'Argentine?
4: Non, le Bénin doit s'en sortir, il ne faut pas qu'on rêve.
0: Non, on va s'amuser simplement, on s'amuse avec Messi, comme l'a dit Gennaro Troy, et on revient.
4: Pardon?
0: On s'amuse avec Messi, comme l'a dit Gennaro Troy, et on revient à la maison, terminé.
4: Exactement. Sinon maintenant là, non, quand même. À ce moment-là, moi, le Cameroun a joué là, c'était un village, aller en ville, il n'y a pas d'ordinateur, quoi, on lit les matchs, non?
0: C'est ça.
4: Bon, merci, je vais vous laisser le temps.
0: Merci à vous, Tori Dama. Merci pour votre contribution cet après-midi. C'est sûr qu'ils sont nombreux à vouloir encore participer. On prend un tout dernier alors. Castero Agbakla insiste. Auditeur, bonsoir. Oui, à qui ai-je l'honneur? À Lazare, depuis Pérou Guerra, dans le premier arrondissement.
5: Oui.
0: Nous vous écoutons.
5: Merci. Votre sujet là, faut au Bénin, Argentine là.
0: Oui.
5: Non, nous on ne veut pas, on en tire, non. Ça là, il n'a pas. Si c'est Bénin, si c'est. Il n'y a pas que si je joue maintenant, nous on tout fait en tout de même.
0: Oui.
5: Bénin n'est pas fait quelque chose contre l'Argentine. Ça là, on est calé, ça fait un match d'amusement. Ils ont accordé ça à Bénin seulement pour faire tout là. Non, c'est pas un match qu'on va prendre ça sérieux. Mais non, même Argentine, nous n'est pas prêt le match.

0: C'est juste un match de gala, comme on l'a dit. Est-ce que vous pensez que le Bénin va prendre beaucoup de buts?
1: Non, si c'est trop, c'est trop. Il va prendre, ça ne se passe pas 3.
0: 3.
1: C'est 3-0. Mais le retour de Mounier, là, là.
0: Oui.
1: Bon, ça, là, moi, je ne critique pas trop. Parce que si vous critiquez, il faut regarder le passé, ce qu'il a fait pour nous. Donc, ce n'est pas ça, là, il a blessé. Mais pourtant, il a dit, là, blessé. Même l'équipe a fait ce qu'il était fait, l'équipe a fait le mieux. Donc, lui, même, va voir que celui qui n'est pas là.
0: Voilà.
1: Donc ça là, on peut accorder ça, il va s'amuser avec l'Argentine pour faire des photos, pour savoir que même moi, je vais faire avec l'Argentine, ça va faire rien.
0: Voilà, merci à vous. Merci Alaza. Tout à l'heure. On revient au studio, on va aller très rapidement cette fois-ci chez consultant. On va parler justement des Guépards qui, avant de jouer l'Argentine mardi prochain, avaient joué les deux premières journées des éliminatoires de la CAN 2027. Nul face au Burkina Faso. Un but partout à Ouagadougou au stade du 4 août. Et puis victoire 2-1 face à la Mauritanie un peu dans la douleur, parce que les Béninois ont souffert vers la fin de match. Victoire quand même 2-1 au stade Alassane Ouattara, Dembimpe à Abidjan. Et à l'arrivée, le Bénin compte 4 points et donc en tête du groupe F, un même nombre de points que le Burkina Faso avant les deux prochaines journées. Farouk, on peut dire que c'est bon, hein, sur le plan comptable.
2: Bon, c'est carton plein. Bon,
0: carton plein, serait, ça aurait été 6-6.
2: Bon, nous savons que à cette étape-là, face au Burkina...
0: Mais vrai. Après l'égalisation face au Burkina, on n'était pas loin aussi de créer la sensation. Hein?
2: Oui, c'est vrai, Jacques.
0: Parce que le Burkina a beaucoup souffert en seconde période.
2: On connaît la force de notre équipe et on connaît comment notre équipe joue. Donc, on ne va pas cracher sur ces 4 points-là.
0: Bien
2: et surtout sur les 1 point qu'on a pris au Burkina. Et moi, c'est le calcul que j'avais fait. Au moins, sous cette trêve-là, le Bénin s'en sort avec 4 points. C'est déjà bon. Et ce qui reste à faire maintenant, c'est en novembre. Les 6 points de novembre, il faut qu'on les prenne et qu'on soit à l'abri de tout calcul.
0: C'est ça.
2: Pour que,
0: face à la Centrafrique, normalement, ça devrait se faire.
2: Normalement,
0: mais on ne commence pas à dire que normalement, avec le Burkina, avec le Bénin, c'est là où on se met dans des situations compliquées où on va devoir sortir les calculatrices lors des derniers matchs.
2: Pour éviter les calculatrices, il faut qu'on gagne ces deux matchs aller-retour. Bien vrai, on va encore jouer un match à l'extérieur. Bon, je vais faire une parenthèse, vous avez vu ce qu'on a dit la dernière fois ici, peut-être apporter ça pour le président est allé visiter les travaux au stade de l'Amitié pour voir
0: le président Romain Ouadaïn.
2: Quand j'ai vu l'élément sur la chaîne, j'ai été content, j'ai dit bon, c'est comme si le président nous a écouté. Bon, en novembre prochain, si on peut prendre les 6 points, on est à 10 points comme ça, et bon, avec 10 points, on sera à l'abri de tous les calculs, parce que le Bénin nous a habitués avec les 5 cannes. Le Bénin n'a jamais été qualifié avant la fin des éliminatoires. Au dernier match, souvent, on se met, tous les Béninois deviennent...
0: Tout le monde devient... On est stressé. Calme, c'est...
2: Il faut qu'ils nous évitent cela, quoi.
0: C'est ça. Ces éliminatoires-là, le Bénin a bien commencé, 4 points sur 6. Maintenant, il faut aller chercher les 6 points face à la République centrafricaine lors des 3e et 4e journées. Est-ce que Calme est toujours avec nous? Je crois que oui. Vous êtes là? Ah oui, nous vous écoutons.
3: Effectivement, on a bien commencé avec ce nul. On vient même au Burkina et donc on voulait une victoire, mais l'essentiel c'est de n'avoir pas perdu. Et après, on a enchaîné avec cette victoire. Mauritanienne, je crois.
0: Ivoirienne. On jouait à domicile en Côte d'Ivoire.
3: C'est vrai qu'on a bataillé dur avant de...
0: Oui, on menait 2-0 tranquillement, mais il faut reconnaître que l'arbitre aussi a failli gâcher ce match-là avec des décisions vraiment incompréhensibles. Le troisième but du Bénin était, selon moi, valable. Les deux pénaltys accordés à la Mauritanie, je ne sifflerai jamais.
2: Et la Mauritanie a même fait finir le match à 10.
0: Ah oui, ils pouvaient prendre un carton rouge. Bref, l'essentiel, c'est qu'on a gagné à la fin.
3: L'essentiel, c'est d'avoir gagné, d'être au sommet du classement. Je ne sais pas si on est premier ou deuxième.
0: On est premier, même nombre de points, même goal average avec le Burkina Faso.
2: Parce qu'on a marqué un but à Ouaga.
3: Voilà, c'est l'essentiel. Là, c'est l'essentiel pour moi. Et on va aborder les autres matchs.
0: On joue la Centrafrique lors des 3e et 4e journées. Normalement, ça devrait se faire, non? Et là, on n'aura plus trop à calculer. On va se retrouver à 10 points. Parce que c'est les deux premiers de chaque poule qui sont qualifiés. Le Bénin, là, va commencer par rêver pour la prochaine CAN.
3: Exactement, oui. La Centrafrique, ce n'est pas une foule de guerre en matière de football. Mais, vous savez, avec notre pays, lorsqu'on commence à se dire que ça peut se faire, c'est un seul moment
0: que tout se gâte.
3: Je pense qu'on va attendre de voir ce que ça va être. Mais, arracher là,
0: grâce
3: à cette équipe centrafricaine, je pense que ce sera l'idéal pour une prochaine qualification.
4: Dieudonné, je ne serai pas différent des autres. Hein. Vous savez que notre nation, c'est au moment où vous applaudissez l'équipe béninoise que vous êtes surpris. Et ça, là, c'est tout le monde qui le dit, ce n'est pas moi seul. Et la preuve, vous avez vu qu'à l'unanimité, même hors plateau, tout le monde, on a redit la même chose. C'est quand vous comptez sur le Bénin que vous devez aller acheter une calculatrice pour commencer par calculer et voir, et en plus acheter beaucoup de comprimés pour ne pas être stressé. Parce que là, c'est souvent, quand vous commencez par calculer, vous êtes plus stressé parce c'est que ça. Ça peut donner comme ça peut ne pas donner. Et là, je pense que face à la Centrafrique, c'est vrai, c'est un autre Bénin là-bas parce que la plupart des Centrafricains se disent béninois. Je pense qu'on va devoir faire fort et prendre les 3 points pour avoir 7 et espérer notre dernier match.
0: Il y aura d'abord la double confrontation face à la République centrafricaine. Voilà. On peut prendre 6 points, en fait, en aller-retour.
4: Oui, on peut prendre
0: 6 points. Là, on se retrouve à 10.
4: À 10, et là, on sait qu'on va espérer. On va espérer le Burkina.
0: C'est en novembre prochain pour les deux prochaines
4: journées. Et là, on va espérer.
0: Et puis les deux dernières journées en 2027.
4: Voilà, on va espérer le retour avec le Burkina. Faire peut-être un match nul encore ou bien une victoire. Et la Mauritanie aussi reproduit la même chose. Pourquoi pas? Et je pense qu'en ce moment, on pourra carrément dire pour la première fois, le Bénin a étonné en faisant une qualification sans calculatrice.
0: Voilà. On va parler des autres nations très rapidement. Il y a le Maroc qui marche sur l'eau. 6 points sur 6 pour ces deux premières journées. L'Égypte a eu 4 points accrochés, je crois, par l'Angola. C'est bien cela au premier match sans vraiment briller. La Côte d'Ivoire a fait 6 sur 6 également en gagnant le Ghana et la Somalie. L'Afrique du Sud 6-6-6, l'Afrique du Sud qui a gagné la Guinée et l'Érythrée, je crois. La République démocratique du Congo 6-6-6 également pour les Léopards. Le Bénin l'a dit 4 points, tout comme le Burkina Faso. Le Cameroun, c'est 4 points. Le Cameroun qui a déçu face au Congo Brazzaville. Match nul la semaine dernière alors que les Lions indomptables étaient même menés. Parce que le Congo, c'est pas la foule de guerre actuellement. En ce qui concerne le football, la Tunisie se porte très mal. 2 matchs nuls pour ces deux premières journées des éliminatoires. L'Algérie a 4 points. Nos amis togolais ont gagné un match. Et puis après, ils sont retombés dans leur travail. Ils ont donc 3 points au terme de ces deux premières journées. Le Sénégal a 4 points accrochés lors de sa première sortie. Le Rwanda crée la sensation dans le groupe K en ayant 6 points au même titre que le Mali. Donc ce sont les deux pays qui dominent cette poule. Le Cap-Vert déçoit énormément parce que le Cap-Vert a enregistré 2 défaites en 2 sorties. Le Cap-Vert qui nous a impressionné lors de la Coupe du Monde dernière. Et puis dans le groupe L, il y a la Guinée-Bissau également qui fait le job à ce niveau devant le Nigeria qui n'a que 3 points en 2 journées. Voilà donc ce qu'il faut retenir. Mais surtout le Ghana qui déçoit 2 sorties, 2 défaites. Et surtout la dernière défaite a été véritablement un coup de massue sur la tête. Ils menaient 2-0 face à la Gambie et ils ont trouvé tous les moyens d'être renversés. Et de se faire battre au finish 4-2, Farouk.
2: C'est la magie du football, Jacques.
0: La magie ou bien le Ghana se porte très mal.
2: Bon, il y a ça aussi.
0: Parce qu'ils n'ont pas disputé la dernière CAN.
2: Oui, ils n'ont pas disputé la dernière. Mais avec ce que le Ghana a produit au Mondial, nous tous nous sommes surpris de voir le Ghana à ce niveau, au début de ces éliminatoires. Quelqu'un a même dit, on dirait que le Ghana choisit ce match. C'est comme s'ils ne veulent plus de la CAN. Bon, on veut le Mondial, alors que ce n'est pas ça. Quelque part, à domicile encore, mener 2-0. Et on vous renverse. Quelle équipe, Gambie? Moi, quelque part, je dis que c'est une faute professionnelle. On ne peut pas, il n'y a pas d'excuse pour cela. À domicile, non, non, non. La Gambie, c'est vrai, c'est une équipe joueuse.
0: Les Scorpions ont piqué à 4 reprises.
2: Les étoiles noires.
0: Les Black Stars.
2: comme quelqu'un d'autre, quand on dit une étoile noire, c'est que ça ne brille plus, quoi. Donc, il faut que le Ghana se remette en cause. Ils ont limogé le coach. On va voir, c'est l'équipe qui est arrivée. On va voir ce que ça va donner. Bien vrai, les meilleurs joueurs, on nous dit Kudus n'est pas là, Semeo n'est pas là, Tel n'est pas là. Mais une équipe, c'est une équipe. Quel que soit celui qui n'est pas là, il faut savoir trouver une pierre de rechange pour évoluer. Donc, on va voir pour la suite, en novembre, ce que le Ghana va faire. Il faut que le Ghana se qualifie. Mm-hmm. Il ne peut pas rater 2 cannes consécutives. Comme ça, avec leur standard.
0: En tout cas, ça craint après ces 2 premières journées. Oui, ils ont 4 journées pour redresser là-bas. Oui. Ils ont limogé, vous l'avez dit, le sélectionneur Carlos Queiroz, et qui était appelé à la rescousse, hein, mais qui malheureusement n'a pas duré. Dieu donné, le football gagnant inquiète.
4: Bon, je l'avais dit très tôt ici à Longueuil, c'est un bon moment, que depuis l'événement des Ayou, des Pelé, de l'autre, comment il s'appelle
0: Assamoah Diagne,
4: à part
0: Souleymane Moutari,
4: voilà, il y a tous ceux-là qui sont passés. Mais j'ai l'impression qu'en Afrique, quand nous brillons, nous oublions de fabriquer des relèves. Mmh. C'est ça le grand problème des pays africains. Très, très, très grand problème. Vous allez voir que les Européens, quand ils ont des joueurs, automatiquement...
0: C'est vrai que l'Italie n'est pas un exemple actuellement. Dans ce sens-là. Bon. Bref, il y a toujours des exceptions qui confirment la règle.
4: Donc, mais en Afrique, on a ce problème-là. On porte tellement haut le joueur du temps qu'on oublie que après un temps, il y a un autre temps qui vient. Mmh. Voilà, donc c'est le gros problème au niveau du Ghana. Et ça ne nous laisse pas indifférents, hein, parce qu'au Bénin aussi, il faudrait qu'on commence par penser à cela et ne pas sombrer un jour comme le Ghana l'est aujourd'hui.
0: Oui.
4: Et ça, il faut aussi dire que ce n'est pas seulement au niveau sportif. Il faut comprendre que le Ghana aussi, politiquement, est dans un impasse. Mmh. Donc il faut comprendre que quand ça touche quelque part, obligatoirement, il y a des répercussions de l'autre côté. Mmh. Donc ça aussi, on peut comprendre ça à ce sens.
0: Voilà.
4: Sinon, aujourd'hui, le Ghana d'hier et qu'on voyait hier n'est plus le même Ghana.
0: On laisse nommer les Brésiliens d'Afrique.
4: Voilà,
0: donc, c'est loin, cette époque-là,
4: ça fait,
0: désormais.
4: Ça fait mal, mais il faut l'accepter.
0: Les Vénézuéliens d'Afrique. Cal, est-ce qu'il faut commencer par craindre que le Ghana manque encore la prochaine CAN? Parce qu'ils ont perdu les 2 premiers matchs. Il ne reste plus que 4 journées pour redresser là-bas.
3: Oui, il faut commencer par craindre. Et c'est... De toutes ces équipes-là qui ont été les équipes mondialistes, c'est le Ghana qui est en train de décevoir et qui est en train de...
0: Il y a aussi le Cap Vert.
3: Oui, le Cap Vert, d'accord, mais le Cap Vert, ce n'était pas aussi sur le plan footballistique une nation reconnue par...
0: Donc, le Cap Vert est en train de retrouver son niveau.
3: Carlos en a fait les frais, certes. Le frère Ayou, je ne sais pas s'il continue encore.
0: Le grand frère n'est plus là, le petit, je crois que lui continue toujours, même s'il n'a pas été appelé pour cette trêve internationale.
3: Voilà, le Ghana a déjà un problème et il va falloir reconstruire. Et ça va prendre du temps. Et comme l'a dit Dieudonné, je pense qu'il n'avait pas vite su qu'à un moment donné, la génération. Les grands noms que vous avez cités là, devaient pouvoir partir et il fallait avoir une certaine relève pour maintenir le cap. Et c'est le défaut de beaucoup de pays africains, malheureusement. Je pense que le Ghana va se lancer avec le temps, mais je ne les vois pas encore pour se qualifier pour la prochaine CAN, sauf miracle.
0: En tout cas, on suivra ça de près, vous l'avez dit, les grands noms, Souleymane Moutari, les frères Ayou, André et Jordan, les John Boy, les Diana Samoah, tous ceux, Lola, Wakasso, voilà, et Agogo qui est décédé par la suite, malheureusement. Donc, bref, le Ghana n'a pas su construire une relève. Ils nous ont fait rêver, malheureusement. Le Ghana n'a pas su construire une relève aujourd'hui. Ça se paye cash sur le terrain avec un peu de chance. Même le Bénin peut battre aujourd'hui cette équipe ghanéenne-là. Messieurs, on a, disons, un peu plus de 10 minutes pour parler un peu du football européen, la Ligue des Nations pour commencer, avant d'aborder l'affaire CR7. La Ligue des Nations avec la France qui... impressionne un peu avec Zinedine Zidane qui a gagné ses 2 premiers matchs avant de se faire un peu accrocher par l'Italie. Victoire 1-0 face à la Turquie, victoire 1-0 également contre la Belgique, avant de faire match nul un but partout face à l'Italie, la nationale qui s'est réveillée contre les Bleus. Farouk, je vous donne la parole.
2: Service minimum pour Zinedine Zidane et Sepolin. Personne n'a souhaité cela. Bon, il a bien commencé. Il semblerait que dans l'histoire du football français, qu'un coach n'a jamais démarré comme ça, surtout les premiers matchs.
0: Avec je crois que ça date de très longtemps, 40 ans, je crois.
2: Avec une victoire.
0: Il y a eu des coachs qui ont gagné leur premier match, mais ça a daté.
2: Ça date de longtemps. Bon, Zinedine Zidane. Bon, comme je l'ai dit, c'est un service minimum. Si on voit la Turquie face à laquelle il a peiné à gagner, si on voit ce que la Turquie est en train de faire,
0: la Turquie a pris des raclées.
2: Donc, bon, le football, comme quelqu'un l'a dit, c'est pas une science exacte. Comment on l'appelle ? La réalité d'aujourd'hui n'est pas la réalité de demain. Donc, avec 7 points, bon, ils sont
0: en tête
2: de leur groupe et espérons que cela va finir. Peut-être il va retrouver la Belgique le mardi prochain pour voir comment il va conclure pour cette.
0: Les Belges qui veulent prendre leur revanche. Zinedine Zidane est devenu le premier sélectionneur de l'équipe de France à remporter son premier match sur le banc des Bleus depuis Aimé Jacquet en 1994. Ça fait combien 32 ans aujourd'hui. Ça fait
2: 32 ans.
0: Oui. D'autres nations qui impressionnent, c'est l'Espagne qui est sur la lancée de sa Coupe du Monde. Ils ont encore gagné hier face à la Tchéquie, 3-1. Ils ont gagné face à l'Angleterre, 3-2. Donc, personne pour arrêter cette équipe espagnole.
4: Bon, comme vous l'avez dit, monsieur, il me semble que c'est le dimanche passé, non, qu'ils sont imbattables jusqu'à ce jour.
0: Ils sont imbattables, ça fait 41 matchs maintenant.
2: 41 matchs avant de...
0: qu'ils n'ont plus
4: perdu. Ça montre pourquoi ils sont rentrés avec la Coupe. Donc, on ne va plus faire un polémique là-dessus.
0: Oui.
4: J'ai vivement que tout les sourit et que ça soit... Est-ce qu'on les souhaite le meilleur?
0: Vous avez l'Angleterre qui a... on va dire qu'ils ont battu. Ils ont humilié... Ils ont atomisé la Croatie hier, 7-0.
2: La Croatie a vu l'eau.
0: Mais vous savez. Modric a tout simplement dit que c'est une honte.
4: Mais la Croatie n'est plus la Croatie de. C'est 1994-1995.
0: Même la Croatie, même jusqu'à présent, la Croatie a joué la finale de la Coupe du Monde en 2018.
4: Je suis d'accord, mais comme l'a dit mon frère,
0: Farouk
4: tout de suite, le football, ce n'est pas. C'est pas la réalité d'aujourd'hui, c'est pas une science-fiction. Vous allez bien armé et puis on vous désarme totalement. Donc soyez pas surpris de voir que.
0: Mais quand vous appelez la Croatie, vous prenez 7 buts face à l'Angleterre, c'est une faute professionnelle. Hein.
4: Oui, ça c'est. Eux, on va dire c'est une faute professionnelle, mais il faut aussi comprendre une seule chose. Autant qu'on nous accusons souvent les coachs, il faut aussi voir souvent l'individualisme des joueurs. Peut-être là, oui, le coach et le dirigeant, il doit être accusé, mais parfois aussi, il faut dire, le sacrifice de ceux qui sont au four n'est pas reluisant. C'est là le problème, en fait.
2: Oui, il semblerait qu'ils ont un nouveau coach.
0: Oui.
2: Et il a essayé de mettre les jeunes pour voir ce que cela
0: va donner.
4: Donc, c'est une expérimentation.
0: Voilà ce que ça a donné. Ça va servir de leçon. Voilà, donc, pour les autres matchs, un pêle-mêle en ce qui concerne cette Ligue des Nations. Il faut dire que la Suisse a gagné 2-1 face à la Slovénie hier. L'Angleterre l'a dit 7-0 contre la Croatie. L'Ukraine a été battue à domicile par l'Irlande du Nord 3-0. La Belgique a dominé la Turquie 3-0. La Pologne avec Robert Lewandowski de grand soir triplé pour l'ancien attaquant du Barça. La Pologne l'emporte au finish 6-0 face à la Roumanie. C'est un score fleuve également ce nouveau. Le Portugal, c'était jeudi dernier, a dominé le Danemark 4-2 sans Cristiano Ronaldo, bien évidemment. L'Allemagne de Jürgen Klopp a dominé la Serbie 2-0. La première victoire de l'ancien coach de Liverpool à la tête de la nationale Mannschaft. Voilà donc ces résultats à pêle-mêle. Cal, un mot très rapidement sur ces affiches de la Ligue des Nations avant qu'on ne parle de CR7.
3: Oui, un mot très rapidement. Je vais commencer par cette équipe croate. Je dis, on ne pense pas que la Croatie n'est pas la Croatie hier. Et vous l'avez rappelé, elle a joué la finale en 2018 face à la France. Et la Croatie, c'est le grand nom. C'est vrai, ce n'est pas la génération des Davos qui cœur. Mais aujourd'hui.
0: La Croatie, c'est Kovacic. La Croatie, c'est Modric. La Croatie, c'est Mandzukic.
3: La Croatie, c'est Perisic.
0: Voilà, Perisic. Il y a beaucoup de noms, beaucoup de grands noms.
3: Je pense que ça arrive parfois lors d'un match que vous passez à côté de votre match.
0: C'est ça.
3: Je pense que c'est ce qui est arrivé à cette équipe. On ne va pas leur en vouloir. Maintenant, la France.
0: Oui.
3: La France avait Zinedine Zidane. Moi, j'ai applaudi ce monsieur parce que Zidane n'est pas dans la continuité avec les joueurs que Deschamps utilisait.
0: C'est ça.
3: Et avec lesquels il a gagné le jeu de la Coupe du Monde. Quand vous voyez Zidane jouer et faire mettre sur le banc des gens comme Dembélé, ouais, des gens comme Koundé, des oui, gens comme. C'est-à-dire.
0: Et ça joue au football, hein, malgré que l'équipe soit remaniée. On a vu une équipe de France joueuse.
3: Exactement. Et avec des gens qui viennent en sélection et qui.
0: Les Pierre Kaloulou.
3: Voilà. C'est quelqu'un qu'il faut déjà. C'est trop tôt de l'applaudir, mais je pense que c'est quelqu'un qui va faire vraiment du bien à ce qui se passe. Mais là, de l'autre côté. Les grandes nations, je dirais.
0: L'Espagne, qui se fait respecter, l'Angleterre.
3: Oui, et l'Espagne, cette équipe d'Espagne, je crois, elle joue bien, cette. Elle fait partie de. C'est l'équipe top aujourd'hui au monde, mais qui défensivement a toujours de ces failles-là.
0: Mais lors du mondial, on n'a encaissé qu'un seul but.
3: Mais
0: depuis le début de la Ligue des Nations, ils encaissent, oui, ça c'est vrai.
2: C'est le péché mignon.
3: Le péché mignon, ils encaissent, voilà. Et la Lune, Yamal, étincelant, qui est en train de monter en puissance. Je crois que c'est ce que je réagis par rapport à ces éliminatoires.
0: Je reste avec vous pour parler de votre très cher ami Cristiano Ronaldo, qui lui a tout simplement claqué la porte de la sélection portugaise. Il n'a pas été titularisé face à la Norvège. Et puis, voilà, tout a commencé de là. Il a séché l'entraînement et puis après, il a quitté la sélection. Vous avez suivi tout le feuilleton qui a démarré depuis. Un mot sur cette affaire, CR7.
3: Oui,
0: j'ai
3: commencé par les vous voulez commencer forcément par moi.
0: Oui, allez-y. Alors,
3: donc, il y a cette petite la sélection dans des conditions mal.
0: On vous entend plus.
3: Allô?
0: Oui, allez-y.
3: Je disais, il y a cette petite la sélection dans des conditions malheureuses.
0: Oui.
3: Et moi, je ne voulais pas me prononcer par rapport à ça parce que je ne connais pas réellement le mobile de cette.
0: Lui-même, il a dit qu'il va dire la vérité très prochainement au peuple portugais.
3: Voilà, donc moi je pense que c'est pas. Ça ne devrait pas être ça. Ça ne devrait pas être ça. Il y a eu certainement beaucoup de choses, beaucoup de frustrations.
0: Mais certains trouvent que Cristiano Ronaldo veut toujours être titulaire et qu'il est temps qu'il laisse la place aux jeunes. Et peut-être même qu'il prenne définitivement sa retraite internationale comme Messi est en train de le faire et qu'il quitte la sélection en légende.
3: Bien sûr, ce n'est pas ce qui s'est passé qui va enlever à Cristiano son talent et ce qu'il a.
0: Oui.
3: Cristiano demeure plus une légende. Les conditions dans lesquelles
0: mais est-ce que son image n'est pas en train d'être un peu, je vais dire, salie par cette affaire?
3: Son image a toujours été salie. Son image a toujours été salie. Quel que soit ce que Cristiano fait, on prend ça pour les anti-Cristiano, ils prennent ça en mal. La preuve, vous dites ça, fait 7, aurait été Cristiano que depuis hier, les réseaux sociaux seront en train de s'enflammer.
0: C'est vrai.
3: Je dis les choses, on ne peut pas. Ce que je déplore souvent,
0: oui,
3: Cristiano n'est pas parfait, mais quand il parle de Cristiano, c'est que tout le monde en parle.
0: Oui, on amplifie.
3: Un grand joueur. Tout le monde amplifie, on en parle, on trouve que non, il ne doit pas. Mais écoutez, quand quelqu'un est rappelé par l'entraîneur, c'est pas Cristiano qui a demandé à ce qu'il soit rappelé après la Coupe du Monde. Ça, il faut le dire. C'est sûr que certainement, il a eu des clauses. Et après cela, Cristiano sait que je n'ai pas joué 90 minutes. Jorge Jesus à cette Cristiano, c'est quelqu'un qui l'a entraîné en Arabie Saoudite.
0: Oui.
3: Mais lorsque je me limite simplement, je ne vais pas me donner la parole,
0: oui,
3: sur le fait que vous demandez à un joueur
5: de la zone de Cristiano. Fallait se chauffer. Oui. Et il perd près de plus de 15 minutes à s'échauffer sans même entrer pour faire 5 minutes de jeu.
0: C'est manque de respect.
5: C'est manque de respect, ça il faut le dire.
0: Oui.
5: Et si on ne reconnaît pas cela, on trouve qu'il a fait de trop, c'est dommage. Cristiano Ronaldo n'est pas Joseph Zossou ou Satiné à laver qui viendra s'y devant à chaque fois.
0: Farouk,
5: ça, il faut avoir le courage de le dire.
0: Farouk, qu'est-ce que vous pensez de cette affaire? Parce que le mal aussi dans tout ça, c'est que ça fait perdre beaucoup d'abonnés à la Fédération portugaise de football. Il y a des sponsors qui menacent de partir. C'est aussi une question d'argent. Hein?
2: Vous voyez, la Fédération portugaise de football est en crise.
0: Ouais.
2: La crise économique.
0: Et on apprend qu'on est en train de vouloir négocier avec Cristiano Ronaldo, trouver un terrain d'entente.
2: Auparavant, après la Coupe du Monde, Cristiano avait dit qu'il allait partir. C'est la Fédération qui l'a rappelé pour le faire un contrat, parce que ils savent que si Cristiano s'en va, la crise, et Jacques, retenez que les primes du mondial, les joueurs ne m'ont pas touché, les primes du mondial, à cause de la crise économique pour la fédération. Avec l'image de Cristiano, la fédération en train de gagner, et il semblerait qu'ils se sont entendus. C'est vrai.
0: Il y a un contrat jusqu'en 2030.
2: Ils ont signé un contrat, et il semblerait qu'il ne peut pas jouer tous les matchs. Mais Cristiano, nous tous, nous savons, c'est quelqu'un qui veut jouer.
0: Qui est obsédé, encore qu'il veut marquer 1000 buts.
2: Ouais, et tout a commencé le dimanche passé face à l'équipe de la Norvège.
0: Norvège.
2: Et oui, il n'a pas joué. Et bon.
0: On l'a fait. Enfin, il s'est échauffé et puis il n'a pas joué.
2: Il n'a pas joué et il s'est fâché. Il n'a même pas participé à la célébration de la victoire avec ses coéquipiers. Et il a séché l'entraînement. Ce qui a empiré la situation. Oui, bon, il n'était pas blessé. Ce qui a empiré la situation, c'est le coach qui va à la conférence de presse de l'avant-veille face au Danemark, qui dit que, bon, Cristiano est comme les autres joueurs, et que lui, sur la ligne d'attaque, c'est Ramos qui sera titulaire. Le gars a pris sa clique.
0: Et il a considéré ça comme un manque de respect.
2: Oui, il s'est allé même le demander pardon jusqu'à l'aéroport.
0: À l'aéroport, il n'a pas avec le président de la Fédé.
2: Oui, il n'a pas voulu.
0: Très rapidement, non. Oui, Dieudonné.
4: Je pense qu'il est un homme comme les autres. Hein. S'il s'est senti offensé et qu'il a réagi, c'est à lui aussi de mettre de l'eau dans son vin, puisque c'est l'enjeu du pays. Mmh. Et sachant bien qu'il a signé un contrat, je pense que si le coach ne l'a pas fait jouer et que son équipe a gagné à la fin, et il n'a qu'à arranger son ego et dit que lui, il est Lionel Messi, et puis il est toujours un être humain. Mmh. Il peut arriver que le coach l'a manqué du respect.
0: Peut-être arrangé encore.
4: Oui, je pense qu'il faut que dans son ego et comprendre que c'est l'intérêt du pays. Et comme vous l'avez dit, il est en train de faire gagner de l'argent à son club, à la fédération, pour pouvoir payer et éponger un peu les dettes. Mm. Donc, s'il se met dans ce talon-là, il va aussi offenser ceux-là qui espèrent quelque chose.
0: Oui. Un mot de basket, les dernières infos?
4: La Fédération Béninoise du basket est en train de s'affairer totalement pour la nouvelle saison 2026-2027.
0: Oui.
4: Et pour le moment, c'est le planning qui est en train de s'établir. Oui. Je pense que je vous reviendrai de plus en plus avec des nouvelles informations.
0: On en reparlera dimanche prochain. Merci à vous, Dieudonné Ntia. Merci
4: à
0: Farouk.
4: Vous. Merci, je sais pas quoi.
0: Merci, Cal, depuis Paris. Merci à tous ceux qui nous ont suivis. Rendez-vous dimanche prochain. Merci à Castéro, à Bakla également du côté de la Belle Vitrée. On se donne rendez-vous dimanche prochain. Même heure, même fréquence. Mais d'ici là, portez-vous bien. Restez câblés sur les programmes de la 96.5.

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0: Il est 19h.
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2: À la une de l'actualité au Bénin, un module de 3 salles de classe, un bureau et un magasin. C'est la nouvelle infrastructure dont va bénéficier le complexe scolaire primaire public de Sawararu, situé dans le premier arrondissement de Parako. Le bâtiment sera également doté d'un éclairage photovoltaïque et mobilier scolaire. C'est une initiative du projet COSO dont la cérémonie de remise de site s'est déroulée ce vendredi. Le point est à suivre dans ce journal. Et pendant ce temps, Romuald Ouadani, président de la République du Bénin, a rendu hommage ce dimanche à l'écrivain sénégalais Cheikh Amadou Kay, décédé à l'âge de 98 ans. Dans un message publié sur sa page Facebook, le chef de l'État salue la mémoire d'une figure majeure de la littérature africaine. L'intégralité de son message est à découvrir dans ce journal. Et puis, un jeune homme de 23 ans, apprenti maçon, a été condamné à 10 ans de prison ferme assorti d'une amende de 1 million de francs CFA au profit de la victime. Il est accusé pour viol sur une fillette de 10 ans. Les autres précisions sont à suivre avec la secrétaire exécutive de l'Institut national de la femme INF, Flore Djinou. À ces propos, à ces principaux titres, pardon, viendront se greffer bien d'autres informations, notamment les nouvelles sportives, la page africaine. Mesdames et messieurs, nous sommes dimanche 4 octobre de l'an 2026, vous êtes sur Fraternité FM, c'est la Générale de l'information qui s'installe derrière la transition.
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2: Je l'annonçais en titre, le président de la République du Bénin, Romuald Ouadani, rend hommage à l'écrivain sénégalais Cheikh Amadou Kay, décédé samedi soir à Dakar à l'âge de 98 ans. Dans un message publié ce dimanche, il salue une grande voix de la génération des indépendances et souligne son identité et sa culture. Auteur, roman titré L'aventure ambiguë, publié en 1961, Cheikh Amadou était également haut fonctionnaire et ancien ministre sénégalais. Il laisse derrière lui une œuvre considérée comme une classique de la littérature africaine. Son décès, survenu ce samedi 3 octobre 2026 à Dakar, marque la disparition d'une figure intellectuelle dont l'influence dépasse largement les frontières du Sénégal. Un titre également, bonne nouvelle pour les apprenants, les enseignants et les parents d'élèves du complexe scolaire primaire public Sawararu dans la commune de Parako. L'établissement va bénéficier d'un module de 3 salles de classe grâce au projet COSO. La cérémonie officielle du site a eu lieu vendredi 2 octobre 2026 au cours d'une cérémonie symbolique organisée dans l'enceinte de l'école. C'était en présence des représentants de la mairie de Parako, des acteurs du projet COSO, des responsables de l'établissement, des parents d'élèves et des membres de l'association de développement du village de Sawararu. Compte rendu dans ce reportage signé Mansourat Adeni Djibril.
3: Un module de 3 salles de classe, un bureau et un magasin. C'est la nouvelle infrastructure scolaire dont va bénéficier le complexe scolaire public de Sawararu, situé dans le premier arrondissement de Parako. Le bâtiment sera également doté d'un éclairage photovoltaïque et de mobilier scolaire. Une annonce accueillie comme un véritable soulagement par les responsables de l'établissement confrontés à des besoins en infrastructure. Dossa Adjongpo, directeur du complexe scolaire Sawararu Groupe 1.
4: Les difficultés, c'est ça, vous voyez déjà. Nous n'avons pas de salle de classe pour les enfants. Nous sommes contraints à cumuler les enfants dans les classes. CI groupe A, CI groupe B ensemble, CP groupe A, groupe B ensemble. C'est comme ça que nous avons cumulé les enfants dans les classes parce que nous avons énormément de problèmes de salle de classe dans l'école. Aujourd'hui, maintenant, c'est un ouf de soulagement. Après cette remise de site, si on nous construit ce module de 3 classes-là, ça va nous permettre de désengorger un peu les effectifs dans les classes.
3: Présent à la cérémonie symbolique de remise de site, le directeur des services techniques de la mairie de Parako a, de son côté, assuré de la disponibilité de la municipalité à accompagner la réalisation de l'ouvrage. Ghislain Agostadou.
0: La mairie s'engage à jouer sa partition, notamment nous serons là pour le suivi technique de l'exécution donc des travaux. Et nous rappelons à l'entrepreneur que les ressources qui sont mobilisées doivent être utilisées à bon escient et au profit donc de nos enfants. Nous attendons à la fin de ces travaux que nous ayons une infrastructure digne de qualité.
3: Au-delà de ces engagements, les acteurs du projet Kozo accordent une attention particulière à la sécurité sur le chantier. L'entreprise prestataire est notamment invitée à prendre toutes les dispositions nécessaires pour prévenir les accidents, aussi bien pour les apprenants que pour les ouvriers. Bénédicte Talikwa, chargé de la sauvegarde environnementale à l'unité régionale de Parakou du projet Kozo.
5: Je voudrais demander à l'entrepreneur que dès le démarrage des travaux, qu'il puisse mettre à disposition d'abord le PGE chantier et qu'il montre réellement qu'il y a un responsable HSE sur le site pour la sécurité. Parce que là, nous sommes dans une école, donc il faut que la sécurité y ait. On ne veut pas apprendre après que, ils n'ont pas respecté les spécifications techniques, le mur est tombé sur un élève. On ne veut pas de ça sur ce site. Donc il va falloir prendre des dispositions pour veiller à la sécurité d'abord des ouvriers et aussi de la communauté des élèves.
3: Des recommandations dont l'entreprise prestataire dit avoir pris bonne note. Son représentant rassure quant à leur prise en compte et promet d'en rendre compte à sa hiérarchie. Marius Ogubi.
6: Tous vos demandes sont prises en compte, donc il n'y a pas de souci pour ça. Donc je vais charger la commission à mon DG. Merci bien.
3: Le site désormais remis, place aux travaux. L'entreprise prestataire dispose d'un délai de 4 mois pour achever la construction de cette infrastructure destinée à améliorer les conditions d'apprentissage au complexe scolaire public primaire de Sawararo.
2: Merci à vous, Mansourat Adeni Djibril, pour ce reportage. Installé officiellement en juillet dernier par le président de la République du Bénin, Romi Adwadani, la Commission nationale de réforme du droit poursuit ses consultations. Ce vendredi, une délégation a été reçue en audience par le président de l'Assemblée nationale, professeur Joseph Fifame Djogbenou. Au menu des échanges, les réformes du droit au Bénin, les perspectives d'évolution du cadre juridique national. Une rencontre qui doit permettre à la Commission d'affiner sa feuille de route et de mieux définir ses priorités. Professeur Samson Guédégué, le rapporteur de la commission à l'issue de l'audience.
7: La Commission nationale de réforme du droit, ou plus exactement le comité permanent, a été installé par le président de la République et il était de bon temps que nous puissions passer voir le président de l'Assemblée nationale pour prendre, je vais dire, ses orientations pour la réussite de la mission qui nous a été confiée. Nous avons donc à cet effet rencontré le président qui a fait part de son intérêt pour voir fonctionner la commission et qui a partagé avec nous ses préoccupations en termes de législation et en termes d'efficacité de la mission de la commission. La feuille de route de la commission, elle n'est pas complètement affinée et justement c'est ce qui motive que nous soyons là. Après cette rencontre avec le président de l'Assemblée nationale, il y a également plusieurs autres rencontres avec plusieurs responsables d'institutions de la République, ce qui permettra en définitive d'affiner la feuille de route et de dérouler cette feuille-là pour le bien de nos concitoyens.
2: Satisfaits des échanges, les membres de la délégation de la Commission nationale de réforme du droit entendent désormais poursuivre leurs travaux pour répondre aux attentes de la nation. Le professeur Samson Guédégué revient sur les prochaines étapes.
7: Et à travers le décret qui a créé la Commission, nous connaissons exactement la mission, nous connaissons exactement les attributions de la Commission. Nous avons donc une idée et il ne reste qu'à dérouler le contenu de ce décret. Le tigre ne proclame pas sa tigritude, mais les prochains jours nous rendrons, je vais dire, fiers de ce que nous aurons à faire et de ce que nous, les Béninois également, verrons du travail qui sera abattu. Nous partons très satisfaits parce que on voit très bien que le président de l'Assemblée sait déjà de quoi il est question. Nous sommes en phase sur le déroulement de la mission de la Commission. Nous repartons donc très satisfaits.
2: Un peu plus tôt, le mercredi, le président de l'Assemblée nationale, le professeur Joseph Fifamengdogbeno, recevait également les députés béninois, membres du comité interparlementaire de l'Union économique et monétaire ouest-africaine. Ils ont discuté du fonctionnement de l'institution et de la transposition des directives communautaires. L'honorable Richard Alossoron, membre de la délégation, revient sur les préoccupations évoquées.
8: Nous avons échangé un peu sur la vie et le fonctionnement de l'Union, les difficultés que nous rencontrons lors de nos sessions au CIP UEMOA, le comité interparlementaire de l'UEMOA, qui fait office du Parlement de l'UEMOA. Nous avons abordé les questions liées à la transposition des directives. Les directives qui sont des textes communautaires que chaque État membre devra intégrer à son corpus juridique national. Nous avons aussi abordé la question concernant les assistants parlementaires dont nous avons besoin. Nous sommes très satisfaits des échanges que nous avons eus avec le président qui a été prompt sur certaines de nos préoccupations. Nous sortons de cette audience entièrement satisfaits et c'est le moment pour nous de lui dire merci. Merci pour sa qualité d'écoute, son esprit d'ouverture à écouter ses collègues députés et à agir efficacement. C'est la preuve que notre Parlement se modernise à tout égard.
2: Ce journal se poursuit, mais avant on marque une courte pause.
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2: Cinq membres du interpellé pour des faits présumés de cybercriminalité. Cela se passe à Tovigomen, dans la commune de Boïkon. Les cinq suspects sont tombés dans les mailles de la police républicaine le jeudi 1er octobre 2026 à la faveur d'une opération menée tôt dans la matinée par les éléments du commissariat d'Avogbanan. Sur place, les forces de l'ordre ont saisi plusieurs portables, des 4 SIM, un ordinateur ainsi que 2 engins. Les cinq personnes sont pour l'instant en garde à vue pour les besoins de l'enquête. À ce stade, elle bénéficie de la présomption d'innocence. En titre, je l'annonçais, une fillette de 10 ans victime de viol. Les faits remontent au 1er décembre 2024 dans la commune de Dassazoumé, dans le département des Collines. Orpheline de mère, la victime a été agacée sexuellement par un jeune maçon de 23 ans qui vivait dans la même concession qu'elle. Saisie de l'affaire, la juridiction compétente a condamné l'accusé à 10 ans de prison ferme assortie d'une amende d'1 million de francs CFA au profit de la victime ainsi que des francs symboliques au profit de l'Institut national de la femme. Flore Gino, secrétaire exécutif de l'INF, relate les faits.
9: L'affaire du jour oppose le ministère public, l'Institut national de la femme et la victime à Asoba Sidouane. Les faits se déroulent à Dassazoumé, dans le département des Collines. La victime, une fillette de 10 ans, est orpheline. Elle vit avec la coépouse de sa mère au quartier Plateau. Le 1er décembre 2024, aux environs de 17 heures, alors que sa mère adoptive est partie faire des courses en ville, la fillette va chercher de l'eau au puits du quartier, seule. À son retour, alors qu'elle déversait sa bassine d'eau dans un gros récipient posé au milieu de la cour, resté vide, elle est surprise par le nommé Asoba Sidouane, un apprenti maçon âgé de 23 ans. Il vit dans la même concession. Sans crier gare, Asoba Sidouane saisit la fillette et l'entraîne dans l'une des pièces de la maison. Là, il lui impose de force une conjonction sexuelle. Le 26 mars 2025, à la criette, la chambre des 25, à la criette, la chambre des infractions commises à raison du sexe, condamne Asoba Sidouane à 10 ans d'emprisonnement ferme. Peine assortie d'une amende d'1 million et du franc symbolique au profit de l'Institut national de la femme.
2: Interjectant appel de la décision, le condamné n'a toutefois pas obtenu gain de cause. La Cour d'appel a confirmé la peine prononcée en première instance dans toutes ses dispositions. À la suite de cette décision, la secrétaire exécutive de l'Institut national de la femme lance un appel à la vigilance des parents. Elle les exhorte à renforcer la surveillance et à la protection des enfants, particulièrement les filles.
9: Florence Gino. Interjette appel. Le 13 novembre 2025, la Cour d'appel confirme le premier jugement dans toutes ses dispositions au motif d'atteinte sexuelle sur mineur de moins de 13 ans. Que retenir ? Une fillette de 10 ans reste vulnérable, même dans sa propre conception. Surveillons nos enfants, surtout les filles, y compris lors des gestes quotidiens les plus ordinaires. Les violences sexuelles sur les enfants sont un crime puni par la loi en République du Bénin. Victime ou témoin, parlez. L'Institut national de la femme est là pour vous.
2: Autre volet de l'actualité, l'interruption volontaire de grossesse ou l'IVG sécurisée est une pratique qui concerne de nombreuses femmes. Si la pratique est encadrée médicalement et juridiquement au Bénin, elle peut se faire selon différentes méthodes. Le choix dépend notamment du thème de la grossesse et de la situation de la femme. Alors que faut-il savoir de ces méthodes et de leur déroulement? Élément de réponse avec Dr Maoblo Vinado, gynécologue, obstétricienne,

0: quelques heures et sont soulagés par des antalgiques. C'est une méthode non invasive adaptée aux grossesses jeunes. Le schéma de référence associe est un médicament 1 à 2 jours et un premier médicament, puis 1 à 2 jours plus tard le second médicament. Mais à défaut des deux produits, on peut utiliser un seul produit avec une efficacité un peu moindre. En dehors de la méthode médicamenteuse, il y a l'aspiration. On aspire le contenu de l'utérus avec une cannule souple, soit manuellement avec une seringue spéciale, soit avec un aspirateur électrique. Le geste se fait sous anesthésie locale, col, et dure 5 à 10 minutes et permet en général un retour à domicile le même jour. Pour les grossesses plus avancées qui ne relèvent que des motifs médicaux, du viol ou de l'inceste, ou d'une grossesse grave du fœtus, on utilise un déclenchement médicamenteux en milieu hospitalier ou dans des équipes entraînées, une dilatation-évacuation. Ces méthodes sont pratiquées par un personnel formé dans une structure équipée et font partie des actes médicaux les plus sûrs.
1: Et pour assurer la sécurité des patientes, plusieurs dispositions pratiques sont prises selon le gynécologue obstétricien Maoblo Finado. Il est en service au CHU de Borgo.
0: La sécurité commence avec le geste. Elle repose sur 5 éléments, l'accueil et le counseling. L'entretien est confidentiel et sans jugement. Nous vérifions que la décision est libre et sans contrainte. Nous recherchons d'éventuelles violences et nous informons la femme sur les méthodes, leurs effets et leurs risques. Son consentement éclairé est recueilli. Donc, ça, c'est ce qui est de l'accueil et du counseling. Le deuxième élément, c'est l'évaluation clinique. Nous confirmons la grossesse et son âge par l'interrogatoire, l'examen, si besoin, l'échographie. Nous éliminons une grossesse extra-utérine et recherchons une anémie, c'est-à-dire une baisse du taux d'hémoglobine, un trouble de la coagulation, une infection ou une contre-indication à l'une des méthodes. Nous vérifions aussi que la situation entre dans le cadre prévu par la loi. Le troisième élément de la sécurité, c'est le geste. Un geste réalisé selon les protocoles. Méthode adaptée à l'âge de la grossesse, antibioprophylaxie en cas d'aspiration, prise en charge de la douleur et respect strict de l'asepsie. Le quatrième élément qui permet la sécurité, c'est la préparation aux complications. Le personnel est formé, le matériel d'urgence et les médicaments contre l'hémorragie sont disponibles et un circuit de transfert est prévu si nécessaire. Le dernier élément qui permet la sécurité de la patiente, c'est la contraception après interruption volontaire de grossesse.
1: L'intelligence artificielle est un outil qui est essentiel dans le secteur éducatif. L'IA permet aux élèves de traiter des épreuves, de faire des recherches et permet aussi de télécharger et de lire des livres, romans, littéraires au programme sans se déplacer vers une bibliothèque. Rose et Gladys, deux apprenants rencontrés, confirment.
2: Moi, j'utilise l'IA souvent si mes professeurs me donnent des exercices, si j'ai souvent des difficultés, je passe sur l'IA pour me cultiver et mieux comprendre ce que les professeurs m'ont donné. L'IA artificielle aujourd'hui, ça nous aide beaucoup, surtout les élèves là. Parce qu'avant, quand il n'y avait pas l'IA, pour se déplacer, pas aller dans la bibliothèque, même s'il y a le soleil, tu vas aller. Mais aujourd'hui, avec l'IA, même si tu es à la maison, même s'il pleut là, même s'il y a le soleil, tout ce que tu veux, tu vas étudier aujourd'hui. Les romans aussi.
3: Bon, moi, j'utilise l'intelligence artificielle pour les recherches et aussi pour les devoirs de mes, surtout dans la matière de philosophie et histoire géo. En philosophie, on a souvent besoin de faire plusieurs recherches. Parfois, à prendre du temps pour aller à la bibliothèque ou dans le cyber, ça nous prend du temps. Donc, avec l'intelligence artificielle, ça nous facilite beaucoup la tâche.
1: Par ailleurs, cet outil est indispensable aux élèves, mais présente aussi des limites. Selon un enseignant d'anglais qui s'est exprimé sous anonymat, l'utilisation abusive de l'intelligence artificielle peut développer la paresse, la facilité chez les apprenants. Il prodigue alors quelques conseils aux utilisateurs de l'IA. Il est au micro de Christine Agbediho du CEFIMA.
4: Moi, je pense que l'intelligence artificielle, l'élève peut l'utiliser seulement pour faire quelques recherches, quelques exposés. Il ne devrait pas se donner seulement à cet outil-là. Il devrait ajouter du sien. Même quand il fait son exposé ou son exercice avec, l'intelligence artificielle va développer chez les apprenants la paresse et la facilité dans leurs exercices et dans leurs recherches. L'outil est très, très important et indispensable aujourd'hui avec la technologie et le développement. Nous conseillons à tous ces apprenants, élèves et étudiants et tous ceux qui utilisent l'intelligence artificielle à pouvoir quand même l'utiliser dans un

0: dans un contexte un peu plus limité en cas de difficulté et tout le reste du temps utilisent leur intelligence personnelle.
1: Autre volet de l'actualité, donner davantage de visibilité aux produits fabriqués au Bénin, soutenir les créateurs de richesses et inciter la population à privilégier le savoir-faire local. Tel est l'enjeu du mois du consommant local célébré tout au long du mois d'octobre, porté depuis 2019 par l'Union économique et monétaire ouest-africaine. L'initiative se déroule cette année autour du thème, je cite, « Consommant local, facteur d'intégration régionale et de souveraineté économique de l'UEMA face aux mutations du commerce mondial. » À Parakou, les populations saluent l'initiative. Elles estiment que la valorisation des produits issus de la production nationale peut contribuer à créer des emplois et par conséquent à soutenir la croissance économique du pays. Christine et Christophe.
2: C'est très bien. Je pense que c'est une très belle initiative. Plus on consomme local, plus on apporte beaucoup plus de richesses dans notre pays et moins de maladies. C'est en première place chez moi. Les produits locaux sont d'abord en première place avant les autres produits. Parce que si on veut vraiment que le Bénin évolue, il va falloir consommer les trucs de chez nous avant de consommer pour les autres. Plus on consomme, plus le pays s'enrichit et plus on diminue les taux de chômage. Comme produit local maintenant, on peut parler des fruits et légumes que nous produisons au Bénin, du manioc par exemple qui est produit par les producteurs et autres.
3: Déjà, c'est une bonne initiative qu'il faut saluer et encourager. Ça va permettre de créer plus d'emplois vu le taux de chômage dans notre pays. Tout ce que moi, je consomme à la maison, je ne peux pas dire que c'est importé. Au mille, quelquefois, les poissons importés, sinon les autres là, c'est ce qui est produit au Bénin que moi je consomme. Les maïs, le riz, le soja, déjà, voilà, même le lait et autres là, c'est ce qui est produit au Bénin, même les poulets.
1: Mais pour que cet engouement s'inscrive durablement dans les habitudes, un défi pas moins négligeable reste celui de la qualité. Les populations appellent donc les producteurs ainsi que les pouvoirs publics à y veiller rigoureusement afin de pérenniser le tissu économique national.
2: C'est très bien de consommer les produits locaux, mais c'est aussi très bien que les produits locaux se fassent correctement et dans de très bonnes conditions. Par exemple, si on évite les autres produits et que nous consommons les produits locaux et ce n'est pas bien fait et que ça nous va nous rendre malade, à quoi c'est bon consommer ces produits locaux? Mon appel à l'endroit des autorités des producteurs, c'est de veiller sur la qualité des produits et d'accompagner cette très belle initiative.
3: Ce que nous pouvons déplorer, c'est le manque d'accompagnement. Il faut que le gouvernement puisse accompagner vraiment les jeunes entrepreneurs pour que l'initiative soit palpable, quoi, pour que la jeunesse puisse vraiment bénéficier et s'en sortir. Déjà, je peux demander aux consommateurs de ne pas laisser nos producteurs locaux, de les encourager en consommant ce que nous produisons déjà à l'interne.
1: Ce journal se poursuit, mais cette fois-ci avec les nouvelles sportives. Les nouvelles sportives, c'est avec vous Jacques. Jacques, bonsoir.
4: Bonsoir, Akila Stop.
1: Ligue 1, deuxième journée, Banigansé gagne à Ouida, Sobemap et Rodio 2-2.
4: Oui, c'est peut-être la petite surprise de cette deuxième journée du championnat béninois. Banigansé, en déplacement sur le terrain de Coton, l'a emporté, victoire 1-0 pour le club de Banikwara qui repart donc avec les 3 points. Dans le même temps, eh bien, Sobemap, champion en titre, ne gagne toujours pas. Match nul ce dimanche face à Rodio. 1-0. Donc, Sobemap qui reste coltiné à 2 points. Dans les autres affiches de ce dimanche, Cavalier a été sans pitié. Tenez-vous tranquille. Victoire 4-0 face à Dynamo d'Abomey. Aspac l'emporte dans le même temps 2-0 contre Diefa. On rappelle qu'il est déjà hier samedi en ouverture de cette deuxième journée. Les Buffles du Borgo ont réalisé une très belle opération en allant gagner sur le terrain de l'Autopopo. 2-0. Panthère a lancé également sa saison en dominant Espoir 2-0. Même score entre l'Escotounou et les Dragons de l'UME. Victoire étriquée de l'USS Kraken 2-1 face à Damissa et Malampote, 1-0 face à Asvo. Classement au terme de cette deuxième journée, eh bien, ce sont les Buffles qui sont en tête avec 6 points plus 4, suivi de Aspac 6 points plus 3. L'US Cavalier ferme le podium avec 4 points plus 4. Dans le bas de tableau, eh bien, Dragon, Espoir et Dynamo d'Abomey jouent les derniers rôles. Coton et LH Soubemap sont déjà relégués dans les basses positions, respectivement 14e et 13e.
1: Et pendant ce temps, Amical, le Sénégal domine les Comores.
4: Le Sénégal a terminé son rassemblement par une courte victoire face aux Comores. 1-0 ce dimanche lors d'un match amical à Marseille en France. L'unique but de la rencontre a été inscrit à la 5e minute par Iliman Ndiaye, ancien de l'Olympique de Marseille. Après un nul face au Mozambique, 1-0 et un succès étriqué face à l'Éthiopie, 1-0, Patrick Vieira démarre son aventure sur le banc des Lions de la Teranga sans fracas.
1: Merci à vous, Jacques Degbé. Cette fois-ci, on prend la direction pour les nouvelles sur le continent. Les nouvelles sur le continent, c'est avec vous, Gisèle Daga, bonsoir.
5: Bonsoir, Kilas.
1: Côte d'Ivoire, des campagnes de prévention contre le cancer du sein à l'occasion d'Octobre Rose.
5: Le cancer du sein reste le cancer le plus fréquent chez la femme en Côte d'Ivoire. Plus de 2000 patientes sont traitées chaque année pour cette maladie selon le ministère ivoirien de la Santé. À la faveur d'Octobre Rose, les autorités, les associations multiplient les campagnes de sensibilisation et de dépistage à travers le pays. Le samedi 3 octobre à la mairie d'Abobo, plus de 300 femmes ont bénéficié d'un dépistage gratuit à une vingtaine et une vingtaine d'entre elles ont été orientées vers le centre de santé le plus proche pour des examens complémentaires et une prise en charge.
1: Et pendant ce temps au Cameroun, la Banque mondiale annonce un prêt de 390 millions de dollars au Cameroun.
5: L'agence servira à améliorer le corridor Douala-Bangui. Il s'agira de moderniser cette route afin de fluidifier les échanges commerciaux entre les deux pays. Le corridor Douala-Bangui est un axe stratégique qui relie le port de la capitale économique camerounaise à la capitale centrafricaine. Ce financement autorisé par le chef de l'État s'inscrit dans une dynamique plus large.
1: En RDC, pour terminer, des militaires de la RDC et du Congo-Brazzaville impliqués dans une fusillade meurtrière à la frontière.
5: C'est par bateau que le président de la République démocratique du Congo est arrivé à Brazzaville samedi 3 octobre où il a été accueilli par le premier ministre Anatole Coliné Makosso. Une fois au palais présidentiel, il s'est entretenu à deux reprises avec son homologue Denis Sassou Nguesso. À la presse, il dit regretter les incidents survenus fin août entre les militaires du Congo-Brazzaville et ceux de la RDC chargés de patrouiller sur le fleuve Congo.
1: Merci à vous Christine Agbediro de CEFIMA pour toutes ces précisions. C'est derrière ces informations africaines que nous mettons un terme à cette édition du journal Parler sur Fraternité FM. Devant ce micro pour la présentation, je suis Akilas Tako. J'ai bénéficié de la collaboration technique de Castero Aglaka de CEFIMA. La mise en ligne est assurée par Aristide Huihun. Merci de nous avoir suivis. À très bientôt.
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0: Auditeurs et auditrices de la radio Fraternité de Parakou, on m'appelle le prophète Olanian Justin, le prophète de Dieu envoyé sur terre pour la restauration de l'adoration de Dieu. Nous sommes au numéro 00229 01 97 37 76 14 00229 01 95 18 14 05 soyez bénis.
1: Amen.
0: Auditeurs et auditrices, le thème que nous sommes en train de développer est intitulé La résurrection de l'homme dans le royaume de Dieu. Les versets qui le soutiennent sont tirés du livre de Jean 11, versets 25 à 26. Que je demande à mon frère de me le lire.
2: Jean 11, versets 25 à 26. Jésus lui dit, « Je suis la résurrection et la vie. Celui qui croit en moi vivra, quand même il sera mort. Et quiconque vit et croit en moi ne mourra jamais. Crois-tu cela? Amen. »
3: Amen.
0: Nous allons prier. Père, dans le nom de Jésus-Christ.
1: Amen.
0: Éternel, grand Dieu, grand roi.
2: Papa.
0: Le Dieu des dieux.
2: Alléluia.
0: Le Seigneur des seigneurs.
2: Alléluia.
0: Créateur du ciel et de la terre.
2: Alléluia.
0: De l'univers visible et invisible.
2: Alléluia.
0: Dieu d'Abraham.
2: Alléluia.
0: Dieu d'Isaac.
2: Alléluia.
0: Dieu d'Israël.
2: Alléluia.
0: Jésus-Christ, le Dieu du prophète Olanian Justin.
2: Alléluia.
0: Le Dieu qui a existé de lui-même.
2: Alléluia.
0: L'incomparable.
2: Alléluia.
0: L'inégalable.
2: Alléluia.
0: Le Dieu souverain.
2: Alléluia.
0: Seigneur, je te dis merci.
2: Merci, Seigneur.
0: De ce que la grâce m'a été encore accordée. En ce jour de l'esprit de connaissance de l'Éternel, 9e étanim, Arès 22, pour annoncer ta parole à toute la création au nom de Jésus-Christ.
2: Amen.
0: Car cela ne dépend pas de celui qui court ni de celui qui veut, mais cela dépend simplement de toi qui fais miséricorde.
2: Amen.
0: Tu fais grâce à qui tu veux.
2: Amen.
0: Tu endurcis aussi le cœur à qui tu veux.
2: Amen.
0: Pourquoi, Seigneur, en vertu de l'autorité que tu m'as donnée, je détruis tout autel établi sur ce jour et qui ne te glorifie pas au nom de Jésus-Christ.
2: Amen.
0: Tout autel érigé avec des ossements humains ou renouvelé à la régulière avec du sang humain, Seigneur, soit renversé au nom de Jésus-Christ.
2: Amen.
0: En lieu et place, Seigneur, je rétablis ton autel.
2: Amen.
0: J'invoque ton trône à descendre.
2: Amen.
0: Je t'invoque à descendre dans ton trône au nom de Jésus-Christ.
2: Amen.
0: J'invoque les entités qui t'entourent dans les cieux de descendre.
2: Amen.
0: Les quatre êtres vivants.
2: Amen.
0: Les 12 légions d'anges.
2: Amen.
0: Les 7 esprits de Dieu.
2: Amen.
0: Les 24 vieillards.
2: Amen.
0: Les myriades et les myriades d'anges.
2: Amen.
0: Les milliers et des milliers.
2: Amen.
0: Descendez et campez-vous autour de Jésus-Christ au nom de Jésus-Christ.
2: Amen.
0: Et sur cet autel, je déclare que Jésus-Christ est Dieu et fils de Dieu.
2: Amen.
0: Au nom de Jésus, nous avons prié.
1: Amen.
0: Amen. Auditeurs et auditrices, nous sommes heureux. Heureux parce que particulièrement, je suis heureux. Je suis heureux parce que nous sommes entrés dans un bon mois. Dans un mois d'honneur. Dans un mois où l'Éternel honore ses enfants.
2: Amen.
0: Dans un mois appelé mois de dédicace.
2: Amen.
0: Le 7e mois de Dieu, le mois de perfection.
2: Amen.
0: Le mois au travers lequel l'Éternel honore ses temples.
2: Amen.
0: Le mois au travers lequel l'Éternel dédicace ses enfants à lui-même.
2: Amen.
0: C'est pourquoi tout à l'heure, j'ai dit, je suis heureux. Je suis heureux parce que le mois ici nous apporte beaucoup de bénédictions. C'est pourquoi toi qui m'écoutes, toi qui vis sur cette terre en tant qu'être humain, sans avoir ces connaissances, je crois que tu vas vivre mal. Le livre de Osée 4, verset 6 dit, « Mon peuple périt, faute de connaissance. »
3: Amen.
0: Toi qui m'écoutes, tu dois savoir que le bonheur est donné gratuitement et facilement à l'homme par Dieu lui-même.
2: Amen. Amen.
0: Aucun effort humain ne peut nous permettre d'avoir le bonheur. L'avenir de l'être humain, c'est l'Éternel Dieu des armées. Si et seulement si celui-ci arrive à comprendre tout ce que Dieu a établi pour lui donner ce bonheur. Alléluia.
2: Amen.
0: Nous allons tout doucement aujourd'hui vous amener à comprendre comment rester avec Dieu pour bénéficier de ce bonheur. Qu'est-ce que l'homme a été pour Dieu à l'entame? Qu'est-ce que Dieu a fait de l'homme à l'entame? Parce que sans connaître ce que Dieu avait fait de l'homme dès le commencement, sans connaître ce que l'homme a été pour Dieu dès le commencement, vous ne pourrez jamais comprendre ce que Jésus-Christ est venu faire de nous. Et vous ne pouvez jamais bénéficier des avantages du sacrifice que Jésus-Christ a observé sur la croix. Beaucoup aujourd'hui prient au nom de Jésus-Christ sans savoir ce qui attend ou ce qui devrait nous attendre en retour. Lorsque nous prions au nom de Jésus-Christ, c'est le bonheur qui nous attend.
2: Amen. Amen.
0: Normalement, au nom de Jésus-Christ, devrait nous amener tout le bonheur possible. Mais chose est de constater aujourd'hui avec amertume que c'est lorsque nous disons au nom de Jésus-Christ que nous sommes soumis à des calamités qui ne disent pas leur nom. L'homme à l'entame a été créé à l'image et à la ressemblance de Dieu. Autrement dit, l'homme à l'entame a été créé temple de Dieu.
2: Amen.
0: Nous allons le lire rapidement dans le livre de Genèse 1, verset 26, et pousser encore un peu devant, chercher à savoir ce que veut dire temple de Dieu.
2: Amen. Amen.
0: Alléluia.
3: Amen.
0: Et je vous confirme quoi? Aussi longtemps que nous n'allons pas revenir en arrière pour reprendre ce statut de bonheur que Dieu nous a donné, personne ne peut vivre mieux sur cette terre. Vas-y.
2: Genèse 1 à partir de verset 26. Puis Dieu dit, faisons l'homme à notre image selon notre ressemblance, et qu'il domine sur les poissons de la mer, sur les oiseaux du ciel, sur le bétail, sur toute la terre, et sur tous les reptiles qui rampent sur la terre. Dieu créa l'homme à son image, il le créa à l'image de Dieu, il créa l'homme et la femme. Dieu les bénit et Dieu leur dit, soyez féconds, multipliez, remplissez la terre et la sujettissez. Et dominez sur les poissons de la mer, sur les oiseaux du ciel et sur tout animal qui se meut sur la terre. Et Dieu dit, voici, je vous donne toute herbe portant de la semence et qui a la surface de toute la terre. Et tout arbre ayant en lui du fruit d'arbre et portant de la semence, ce sera votre nourriture.
0: Amen.
3: Amen. Amen.
0: Donc nous sommes en train de comprendre qu'au commencement, Dieu avait créé l'homme comme lui-même. Il avait créé l'homme comme son habitation. Il avait créé l'homme totalement rapproché de lui-même. Il avait créé l'homme à son image et à sa ressemblance. L'homme à l'image et à la ressemblance de Dieu, d'office, amène celui-ci à bénéficier de tous les avantages. Parce que c'est Dieu qui va lui donner à manger, c'est Dieu qui va lui donner la protection, c'est Dieu, en bref, qui va s'occuper de lui. C'est Dieu qui soigne l'homme.
2: Amen.
0: C'est Dieu qui s'occupe de l'homme.
2: Amen.
0: Alléluia.
2: Amen.
0: C'est pourquoi ici, après l'avoir créé, non seulement il lui a donné à manger, il lui a encore permis toute l'abondance que détenait Dieu lui-même. Mon frère, ma sœur, à l'heure d'aujourd'hui, quelle compréhension nous devons avoir? Parce que l'Esprit de Dieu ne peut jamais vivre en dehors de l'homme. À un moment donné de l'histoire, le péché a obligé l'Esprit de Dieu à nous quitter. Et depuis ce temps, la durée de vie de l'homme a été réduite à 120 ans. Mais grâce soit rendue à Jésus-Christ.
2: Amen.
0: Parce que son avènement, son sacrifice, son passage sur cette terre nous a ramené encore dans notre dimension initiale.
1: Amen.
0: Si bien à l'heure d'aujourd'hui, l'homme a regagné sa place.
3: Amen.
0: Pour devenir désormais temple de Dieu.
2: Amen. Amen.
0: Mon frère, ma soeur, tout à l'heure, au commencement, j'ai dit que nous sommes dans un bon mois. Nous sommes dans un mois de dédicaces, des dédicaces des temples de Dieu. Nous allons le lire rapidement dans la Bible et tout doucement t'amener à comprendre la valeur que Dieu lui-même a donnée à l'homme aujourd'hui à ses côtés.
2: Amen.
0: Alléluia.
2: Amen.
0: Vas-y.
2: Lévitique 23, à partir de verset 33. L'Éternel parla à Moïse et dit, parle aux enfants d'Israël et dit, le 15e jour de ce 7e mois, ce sera la fête des tabernacles en l'honneur de l'Éternel pendant 7 jours.
0: Alléluia.
1: Amen. Amen.
0: C'est quoi la fête des tabernacles? Cette fête est en l'honneur de qui? J'ai dit tout à l'heure que c'est la fête des dédicaces.
2: Amen.
0: Alléluia.
1: Amen.
0: Des dédicaces des temples de Dieu. Nous allons lire d'abord le livre de 1 Corinthiens 3, versets 16 à 17, pour savoir véritablement ce que l'homme est devenu aujourd'hui pour Dieu.
2: Amen.
1: Amen.
0: Vas-y.
2: 1 Corinthiens 3, à partir de verset 16. Ne savez-vous pas que vous êtes le temple de Dieu et que l'Esprit de Dieu habite en vous?
0: Ne savez-vous pas que vous êtes le temple de Dieu et que l'Esprit de Dieu habite en vous? Oui, vas-y.
2: Si quelqu'un détruit le temple de Dieu, Dieu le détruira.
0: Mm-hmm.
2: Car le temple de Dieu est saint et c'est ce que vous êtes.
0: Si quelqu'un détruit le temple de Dieu, Dieu le détruira.
2: Mm-hmm.
0: Car le temple de Dieu est saint et c'est ce que vous êtes.
2: Amen. Amen.
0: Chers amis, nous allons rapidement rester sur le mot temple pour chercher la profondeur des explications. Nous prenons le temple que nous-mêmes, nous construisons. Le temple qui veut dire notre lieu d'habitation. Notre lieu d'habitation représente quoi pour nous? C'est un endroit où nous cachons tous nos objets précieux. La chambre dans laquelle nous dormons, dans cette chambre, on va voir nos vêtements. Dans cette chambre, on va voir notre fortune, notre richesse. Dans cette chambre, bref, on va voir rien que nos objets précieux. Autrement dit, quand on parle de temple, on parle d'un endroit où nous cachons nos objets précieux. Et si nous revenons dans le jargon divin, le temple de Dieu, c'est un lieu réservé, un lieu sacré réservé pour donner gloire et adoration à Dieu.
2: Amen.
0: Alors si Dieu ici, dans le livre de 1 Corinthiens 3, versets 16 à 17, nous dit que nous sommes temple de Dieu et que l'Esprit de Dieu réside en nous, autrement dit, nous sommes ce sanctuaire dans lequel Dieu reçoit gloire et adoration. Et là où Dieu reçoit gloire et adoration, forcément, doivent se trouver aussi tout ce qui lui appartient en propre. Qu'il vous souvienne que dans le livre de Agée, la parole nous dit que l'or et l'argent appartiennent à Dieu.
2: Amen.
0: Alléluia.
1: Amen.
0: Si l'or et l'argent appartiennent à Dieu, et que forcément, l'homme aujourd'hui devient le sanctuaire de Dieu. Autrement dit, l'or et l'argent qui appartiennent à Dieu devraient se retrouver aussi dans le sanctuaire de Dieu.
2: Amen.
0: C'est pourquoi, mon frère, ma sœur, le tout ne suffit pas seulement de prier. La prière, en réalité, ne donne rien. Les programmations tous azimuts ou la manipulation du verbe ne signifient rien. Ce qui devrait nous préoccuper aujourd'hui, c'est de comment faire pour devenir temple de Dieu. Le temple de Dieu est protégé par Dieu lui-même.
3: Amen.
0: Parce que si quelqu'un veut détruire le temple de Dieu, Dieu se lève pour le détruire.
3: Amen.
0: Alléluia.
2: Amen.
0: Si quelqu'un veut salir le temple de Dieu, Dieu se lève pour le salir. Parce que le temps de Dieu est saint.
3: Amen.
0: Et c'est ce que nous sommes.
1: Amen.
0: Nous allons encore le voir dans d'autres versets, dans le livre de Éphésiens 2, véritablement pour savoir ce que nous sommes. C'est pourquoi toi, mon frère, toi, ma sœur, le tout ne suffit pas seulement de crier « Rabakasso Santarabo ». Aujourd'hui, Dieu veut les vrais adorateurs.
2: Amen.
0: Et avant d'être vrais adorateurs, tu dois d'abord être temple de Dieu.
2: Amen.
0: L'Esprit de Dieu doit d'abord résider en toi.
2: Amen.
0: Vas-y.
2: Éphésiens 2, à partir de verset 19. Ainsi donc, vous n'êtes plus des étrangers.
0: Ainsi donc, vous n'êtes plus des étrangers.
2: Ni des gens du dehors.
0: Ni des gens du dehors. Dieu s'adresse ici à qui? Et à qui? Dieu ne s'adresse pas à l'humanité entière. Dieu ne s'adresse pas à tous les humains sur la terre.

0: devrait normalement comprendre ce que nous enseignons.
1: Amen.
0: Alléluia.
1: Amen.
0: Vas-y.
1: Ainsi donc, vous n'êtes plus des étrangers ni des gens du dehors, mais vous êtes concitoyens des saints, gens de la maison de Dieu.
0: Vous n'êtes plus des étrangers ni des gens du dehors. Vous n'êtes plus des pécheurs.
1: Amen.
0: Vous n'êtes plus des gens qui ne sont pas dans la volonté de Dieu.
1: Amen.
0: Vous n'êtes plus des étrangers.
1: Amen.
0: Vous n'êtes plus des gens du dehors.
1: Amen.
0: Alléluia.
2: Amen.
0: Mais vous êtes concitoyens des saints.
2: Amen.
0: Vous êtes concitoyens des saints.
2: Amen.
0: Gens de la maison de Dieu.
1: Amen.
0: Les gens de la maison de Dieu, on les appelle les concitoyens des saints.
2: Amen.
0: Et non concitoyens des pécheurs. Vous n'êtes plus des gens du dehors, mais vous êtes des concitoyens des saints, gens de la maison de Dieu.
1: Amen.
0: Alléluia.
1: Amen.
0: Vas-y.
1: Vous avez été édifiés sur le fondement des apôtres et des prophètes, Jésus-Christ lui-même étant la pierre angulaire.
0: Vous aviez été édifiés. Vous aviez été construits sur le fondement des apôtres et des prophètes. Qui a parlé par les apôtres? C'est Jésus-Christ.
1: Amen.
0: Qui a parlé par les prophètes? C'est Jésus-Christ.
1: Amen.
0: Vous aviez été édifiés sur le fondement des apôtres et des prophètes, et Jésus lui-même est la pierre angulaire.
1: Amen.
0: Alléluia.
1: Amen.
0: Autrement dit, sans Jésus, nous n'existons pas.
2: Amen.
0: Sans Jésus, nous ne pouvons pas être temple de Dieu.
2: Amen.
0: Sans Jésus, nous ne pouvions jamais bénéficier du statut de Dieu.
1: Amen.
0: Parce que le temple de Dieu doit bénéficier du statut de son créateur.
2: Amen. Amen.
0: Pour le ressembler et pour rester dans son image.
2: Amen.
0: Alléluia.
1: Amen.
0: Vas-y.
1: En lui, tout l'édifice bien coordonné s'élève pour être un temple saint dans le Seigneur.
2: Amen.
1: En lui, vous êtes aussi édifiés pour être une habitation de Dieu en esprit.
0: En lui, vous êtes aussi édifiés pour être une habitation de Dieu en esprit.
2: Amen.
0: Alléluia.
1: Amen.
0: Chers amis, j'ai cité quelques avantages tout à l'heure de lorsqu'on devient temple de Dieu. J'ai cité quelques avantages tout à l'heure. Les avantages sont légion. Les avantages sont légion. Lorsque vous devenez temple de Dieu, vous devez savoir, dans un premier temps, que vous devenez Dieu lui-même.
1: Amen.
0: Vous êtes devenu Dieu lui-même.
2: Amen.
0: Alléluia.
1: Amen.
0: Et sur le plan spirituel, je vais vous amener à comprendre ce que Dieu sème en vous. Les puissances que Dieu sème en vous. Les différentes puissances que Dieu sème en vous. Celui qui devient temple de Dieu. Nous allons voir les différentes puissances que Dieu sème en celui-là. Pour Amen. L'amener à la hauteur. Pour lui permettre de dominer sur tout ce qui existe.
2: Amen.
0: Alléluia.
2: Amen.
0: Vous devez savoir que dans un premier temps, lorsque vous devenez temple de Dieu, vous bénéficiez de cette vertu.
1: Amen.
0: Amen.
1: Amen.
0: Vous bénéficiez de cette vertu qui représente sept cornes sur votre tête.
1: Amen.
0: Sept autres vertus qui représentent sept yeux que vous portez sur le plan spirituel.
2: Amen.
0: Sept bénédictions que vous détenez d'abord en vous.
2: Amen.
0: Je dis et je reprends. Lorsque vous devenez temple de Dieu, parce que Dieu ne laisse jamais ce temple affamé.
1: Amen.
0: Lorsque vous devenez temple de Dieu, Dieu vous donne sept vertus, sept puissances. Les sept puissances qui sont appelées des cornes sur votre tête, sur le plan spirituel. Vous avez encore sept yeux qui représentent sept ouvertures que Dieu vous permet sur le plan spirituel, ne serait-ce que pour dévancer l'humanité dans la clairvoyance.
1: Amen.
0: Alléluia.
1: Amen.
0: Dieu vous permet aussi cette grande bénédiction pour dépasser totalement le monde entier.
1: Amen.
0: Nous allons lire d'abord ces éléments. Alléluia.
1: Amen.
0: Avant de savoir, avant de chercher à comprendre comment ces éléments nous pénètrent sur le plan spirituel. Vas-y.
1: Apocalypse 5, à partir de verset 5. Et l'un des vieillards me dit, ne crains, ne pleure point. Voici, le lion de la tribu de Judas, le rejetant de David, a vaincu pour ouvrir le livre et ses sept sceaux. Et je vis au milieu du trône et des quatre êtres vivants, et au milieu des vieillards, un agneau qui était là.

0: immolé. Il avait sept cornes et sept yeux, qui sont les sept esprits de Dieu envoyés par toute la terre.
1: Amen.
0: Amen.
1: L'agneau, ici, représente Jésus-Christ.
0: Amen.
1: Nous sommes héritiers du Dieu vivant, co-héritiers avec l'agneau.
0: Amen.
1: L'agneau détient ici sept cornes, sept puissances, qui sont les sept esprits de Dieu. L'agneau ici a sept yeux qui lui permettent de bien voir. Alléluia.
0: Amen.
1: L'agneau, on va voir aussi ses bénédictions. Vas-y.
0: Verset 12. Il disait d'une voix forte, l'agneau qui a été immolé est digne de recevoir la puissance, la richesse, la sagesse, la force, l'honneur, la gloire et la louange.
2: Amen.
0: Amen.
1: Donc nous sommes en train de constater que l'agneau ici immolé est digne de recevoir cette grande bénédiction. Mon frère, ma soeur, à l'heure d'aujourd'hui, nous allons lire Jésus-Christ. Nous allons le lire dans sa mission sacerdotale. Pourquoi il a décidé de détruire le temple ancien, le temple construit en 46 ans, pour rebâtir le temple que nous sommes aujourd'hui.
0: Amen.
1: C'est pourquoi, toi qui m'écoutes, après avoir entendu ces enseignements, tu dois savoir te donner la facilité. Parce que pour adorer Jésus-Christ aujourd'hui, c'est facile.
2: Amen.
1: Pour bénéficier de Dieu aujourd'hui, c'est facile.
2: Amen.
1: Si seulement si tu te permets la bonne compréhension. Mais lorsque vous n'avez pas la bonne compréhension, ce serait difficile pour vous de bénéficier de tous les avantages qui se trouvent en Jésus-Christ.
0: Amen.
1: Alléluia.
0: Amen.
1: Vas-y.
0: Jean 2, à partir de verset 13. La Pâque des Juifs était proche et Jésus monta à Jérusalem. Il trouva dans le temple des vendeurs de bœufs, de brebis et de pigeons et les changeurs assis. Ayant fait un fouet avec des cordes, il les chassa du temple ainsi que les brebis et les bœufs.
1: Amen.
0: Amen.
1: Pourquoi ce marché est retrouvé dans le temple d'alors, le temple construit en 46 ans? Ce marché est installé à cause du péché. Parce que celui qui est pécheur, le peuple était pécheur, le peuple n'était pas justifié. Lorsque vous êtes pécheur, forcément vous devez acheter des animaux pour le sacrifice.
0: Amen.
1: C'est pourquoi les vendeurs de ces animaux sont sur place. Et lorsque vous n'avez pas la monnaie, les monnayeurs aussi sont sur place pour rendre la tâche facile. C'est pourquoi ce marché existait à cause du péché. Ce marché, le jour où le péché va disparaître, je crois que ce marché aussi va disparaître.
0: Amen.
2: Amen.
1: Alléluia.
0: Amen.
1: Jésus est entré dans le temple. Et rapidement, ce qu'il a fait, c'est quoi? Il a fait des fouets avec des cordes et il a commencé par chasser tous ceux-là qui organisaient le marché dans le temple. Il disait, ôtez cela d'ici, car ne faites pas de la maison de mon père un lieu de trafic.
0: Amen.
1: Alléluia.
0: Amen.
1: C'est pour vous amener à savoir quoi? Que Dieu ne nous a pas créés en tant que pécheurs et ne sera jamais content que nous soyons toujours pécheurs. Toi qui m'écoutes, tu dois savoir que Dieu ne t'a jamais créé pécheur et ne sera jamais content que tu sois toujours pécheur. C'est pourquoi il est allé à la croix pour enlever de ta vie le péché du monde.
0: Amen.
1: Alléluia.
0: Amen.
1: Donc, nous sommes en train de comprendre que rester temple de Dieu est la chose la plus grande que tout ce qui existe.
0: Amen.
1: Alléluia.
0: Amen.
1: Demeurer temple de Dieu est la chose la plus grande que tout ce qui existe.
0: Amen.
1: Parce que celui qui est temple de Dieu doit bénéficier de tous les avantages de Dieu.
0: Amen.
1: Celui qui est temple de Dieu doit bénéficier de toute la fortune de Dieu.
0: Amen.
1: Celui qui est temple de Dieu doit bénéficier de toute la richesse de Dieu.
0: Amen.
1: Alléluia.
0: Amen.
1: Vas-y.
0: Ayant fait un fouet avec des cordes, il les chassa du temple, ainsi que les brebis et les bœufs. Il dispersa la monnaie des changeurs et renversa les tables. Et il dit aux vendeurs de pigeons, ôtez cela d'ici, ne faites pas de la maison de mon père une maison de trafic. » Les Juifs prenant la parole lui dirent, « Quel miracle montes-tu pour agir de la sorte ?» Jésus leur répondit, « Détruisez ce temple, et en 3 jours, je le relèverai. »
1: Alléluia.
0: Amen.
1: Ce qu'il est venu annoncer n'a jamais été annoncé par un individu.
0: Amen.
1: Parce que tout à l'heure, nous avions lu dans le livre de 1 Corinthiens 3, versets 16 à 17, que personne ne détruit le temple de Dieu parce que Dieu lui-même se met à détruire la personne.
0: Amen.
1: Mais ici, Jésus va dire quoi? Jésus va annoncer la fin d'un temple. La fin du temple construit en 46 ans. Le temple construit de la main d'homme.
0: Amen.
1: Jésus va annoncer sa fin. Parce que si ce temple ne connaît pas de fin, nous, aujourd'hui, nous ne pourrions jamais paraître comme étant temple de Dieu.
2: Amen.
1: Et si nous ne sommes pas temple de Dieu, l'Esprit de Dieu ne va jamais nous habiter.
2: Amen.
1: Et si l'Esprit de Dieu ne nous habite jamais, autrement dit, nous serons toujours pécheurs. Mm. Alléluia.
2: Amen.
1: C'est pourquoi ici, il a annoncé la fin d'un temple construit en 46 ans par les humains. Il dit, détruisez ce temple et en 3 jours, je le relèverai. Vas-y.
0: Détruisez ce temple et en 3 jours, je le relèverai. Les Juifs dirent, il a fallu 46 ans pour bâtir ce temple.
1: Il a fallu 46 ans pour bâtir ce temple.
0: Et toi, en 3 jours, tu le relèveras.
1: Mmh.
0: Mais il parlait du temple de son corps.
1: Il parlait du temple de son corps.
0: Amen.
1: Parce qu'il est mort, le 3e jour, il est ressuscité.
0: Amen.
1: Alléluia.
0: Amen.
1: Donc, mon frère, ma soeur, tu dois savoir que pour bénéficier de tous les avantages de Dieu, il va falloir que tu sois temple de Dieu.
2: Amen.
1: Et pour demeurer temple de Dieu, vous devez abandonner et haïr l'idolâtrie sous toutes ses formes.
0: Amen.
1: Vous devez vous séparer de l'adoration romaine, l'adoration programmée pour les dimanches. Vous devez vous séparer de cette adoration dans les églises au nom de Jésus-Christ.
0: Amen.
1: Parce que cette adoration amène l'enfant de Dieu dans la perdition. Cette adoration ne vous donne jamais la bonne orientation. Au contraire, c'est une adoration qui amène l'homme dans le noir. Alléluia.
0: Amen.
1: Dieu, à l'heure où nous sommes, veut les vrais adorateurs qui vont adorer Dieu en esprit et en vérité.
0: Amen.
1: Et non les adorateurs du Dieu soleil qui sont des faux adorateurs. C'est pourquoi toi qui m'écoutes, tu dois savoir que tu n'as pas besoin de crier avant que Dieu ne te bénisse. Tu n'as pas besoin de te gémir avant que Dieu ne te bénisse. Tu n'as pas besoin de te lamenter avant que Dieu ne bénisse. C'est parce que jusqu'à là où nous sommes, tu ne connais pas celui qui t'a appelé, tu ne connais pas le Dieu qui t'a appelé et tu ne l'as jamais vu sa couleur. Alléluia.
0: Amen.
1: Lorsque vous parvenez à voir la couleur de Dieu, vous parvenez à rester dans la même dimension avec Dieu, Dieu vous bénit toujours.
0: Amen.
1: Alléluia.
0: Amen.
1: Il ne cessera jamais de vous bénir.
0: Amen.
1: Alléluia.
0: Amen.
1: Donc, nous allons voir un grand patriarche en ces temps-ci qui a agi et que Dieu a exaucé. Alléluia.
0: Amen.
1: Nous allons voir Salomon. Salomon qui a compris ce que l'enfant de Dieu devrait faire en ce moment-ci. Parce que lors de la dédicace des fêtes de tabernacle, en au temps de Salomon, ce qui s'est passé a tellement donné de la joie au cœur à Dieu, si bien que pendant la nuit, Dieu est venu vers lui et lui a demandé ce qu'il voulait.
2: Amen.
1: Alléluia.
2: Amen.
1: Vas-y.
0: 1 roi 8, à partir du verset 1er. Alors le roi Salomon assembla près de lui, à Jérusalem, les anciens d'Israël et tous les chefs des tribus, les chefs de famille des enfants d'Israël, pour transporter de la cité de David, qui est Sion, l'arche de l'alliance de l'Éternel. Tous les hommes d'Israël se réunirent auprès du roi Salomon au mois d'Étanim, qui est le 7e mois pendant la fête.
2: Amen.
0: Lorsque tous les anciens d'Israël furent arrivés, les sacrificateurs portaient l'arche. Ils transportaient l'arche de l'Éternel, la tente d'assignation et tous les ustensiles sacrés qui étaient dans la tente. Ce furent les sacrificateurs et les lévites qui les transportaient. Le roi Salomon et toute l'assemblée d'Israël, convoquée auprès de lui, se tinrent devant l'arche. Ils sacrifièrent des brebis, des bœufs, qui ne put être compté ni nombré à cause de la multitude. Les sacrificateurs portaient l'arche, amen. Les sacrificateurs portaient l'arche de l'alliance de l'Éternel à sa place dans le sanctuaire de la maison, dans le lieu très saint, sous les ailes des chérubins.
1: Amen.
0: Amen. Amen.
1: Si nous suivons ici un peu Salomon, il a compris le sens réel de la fête des dédicaces, parce que son papa David lui aurait déjà donné les bons enseignements. C'est son papa David qui devrait construire de temples pour Dieu, parce qu'à un moment donné, il a compris que construire de temples pour Dieu a d'importance capitale devant Dieu que de tuer.
0: Amen.
1: Alléluia.
0: Amen.
1: Et quand il pensait le faire, Dieu rapidement lui a dit de laisser à son enfant Salomon de lui construire le temple parce qu'il a désormais les mains souillées de sang.
0: Amen.
1: Lis-moi ça rapidement.
0: 1 Chronique 28 à partir de verset 2. Le roi David se leva sur ses pieds et dit: écoutez-moi mes frères et mon peuple. J'avais l'intention de bâtir une maison de repos pour l'arche de l'alliance de l'Éternel et pour le marchepied de notre Dieu, et je me préparais à bâtir. Mais Dieu m'a dit: tu ne bâtiras pas une maison à mon nom, car tu es un homme de guerre et tu as versé du sang.
1: Tu ne bâtiras pas une maison à mon nom. Tu ne bâtiras pas une maison à mon nom.
0: Car tu es un homme de guerre.
1: Car tu es un homme de guerre.
0: Et tu as versé du sang.
1: Et tu as versé du sang. Alléluia.
0: Amen. Amen.
1: Autrement dit, bâtir une maison pour Dieu a de l'importance devant Dieu que de tuer. C'est pourquoi Dieu va lui demander rapidement de laisser son enfant lui bâtir la maison.
0: Amen.
2: Amen.
1: Alléluia.
0: Amen. Amen.
1: Vas-y.
0: Verset 6. Il m'a dit: Salomon, ton fils, bâtira ma maison et mes pavis, car je l'ai choisi pour mon fils et je serai pour lui un père. J'affermirai pour toujours son royaume s'il reste attaché comme aujourd'hui à la pratique de mes commandements et de mes ordonnances. Verset 9. Et toi, Salomon, mon fils, connais le Dieu de ton père et sers-le d'un cœur dévoué et d'une âme bien disposée, car l'Éternel sonde tous les cœurs et pénètre tous les desseins et toutes les pensées.
1: Et toi, Salomon, mon fils, connais le Dieu de ton père.
0: Amen.
1: Sers-le d'un cœur dévoué et d'une âme bien disposée.
2: Amen.
1: Alléluia.
0: Amen.
1: Sers-le d'un cœur dévoué et d'une âme bien disposée. Parce que ce que Salomon va faire ici à Dieu a une importance capitale. C'est pourquoi toi qui m'écoutes, ce que tu dois faire dans ta vie, toutes les tracasseries que tu peux te donner, pour devenir quoi? Toutes les tracasseries que tu vas te donner. Si cette tracasserie ne t'amène pas à devenir temple de Dieu, alors tu n'as encore rien fait.
0: Amen. Amen.
1: Parce que ce que Dieu veut de nous aujourd'hui, c'est de devenir temple de Dieu.
0: Amen. Amen.
1: Ce que Dieu veut de chacun de nous aujourd'hui est que l'Esprit de Dieu revienne en nous.
0: Amen. Amen.
1: Ce que Dieu veut de nous aujourd'hui est que nous puissions être à l'image et à la ressemblance de Dieu.
0: Amen. Amen.
1: Alléluia.
0: Amen.
1: Vas-y.
0: Si tu le cherches, il se laissera trouver par toi. Mais si tu l'abandonnes, il te rejettera pour toujours. Considère maintenant que l'Éternel t'a choisi afin que tu bâtisses une maison qui serve de sanctuaire. Fortifie-toi et agis. David dit à Salomon, son fils, verset 20. David dit à Salomon, son fils, fortifie-toi, prends courage et agis. Ne crains point et ne t'effraie point. Car l'Éternel, mon Dieu, sera avec toi.
2: Amen.
0: Il ne te délaissera point, il ne t'abandonnera point, jusqu'à ce que tout l'ouvrage pour le service de la maison de l'Éternel soit achevé.
1: Amen. Amen. Jusqu'à ce que tout l'ouvrage de la maison de Dieu soit achevé.
2: Amen.
1: Chers amis, l'homme debout en tant que temple de Dieu est disposé comment? Premièrement, nous allons commencer par les portes. Je veux maintenant te détailler ce que tu es sur le plan spirituel.
0: Amen.
1: La compréhension que tu dois avoir sur ta personne, sur le plan spirituel. L'homme debout, temple de Dieu. Alléluia.
0: Amen.
1: Je ne parle pas de l'homme debout vulgaire qui ne connaît pas Dieu. Parce que l'homme debout, temple de Dieu, alléluia.
0: Amen.
1: C'est celui-là qui connaît Dieu.
2: Amen.
1: Alléluia.
2: Amen.
1: C'est celui-là en qui réside l'Esprit de Dieu.
2: Amen.
1: L'homme debout, temple de Dieu, doit savoir que sa vie comporte 12 portes qui sont contrôlées par la porte principale appelée la porte Jésus-Christ.
2: Amen.
1: Alléluia.
2: Amen.
1: La porte qui contrôle toutes les portes de ta vie est appelée la porte Jésus-Christ.
2: Amen.
1: Parce que Jésus lui-même le dira tout à l'heure.
2: Amen.
1: Suis-moi. Oui.
0: Jean 10, verset 9. Je suis la porte.
1: Mm-hmm.
0: Si quelqu'un entre par moi, il sera sauvé. Il entrera et il sortira et il trouvera des pâturages.
1: Amen.
2: Amen. Amen.
1: Donc les 12 portes de ta vie représentent les 12 mois de chaque année divine.
2: Amen.
1: À savoir Nissan, Ziv, Sivan, Tammuz, Ab, Elul, Etanim, Boul, Kislé, Tibet, Shebat, Adar.
2: Amen.
1: Les 12 mois divins que nous lisons couramment et régulièrement dans la Bible représentent les 12 portes de ta vie. Chacun de ces mois, à leur apparition, annonce toujours une ouverture dans ta vie qui est contrôlée par la porte principale appelée la porte Jésus-Christ.
2: Amen.
1: Alléluia.
0: Amen.
1: Donc tu dois savoir que tu as 12 principales portes.
2: Amen.
1: Alléluia.
0: Amen.
1: Pourquoi Jésus-Christ avait dit à Pierre, je te donnerai les clés du royaume. Ce que tu ouvres sur la terre sera ouvert dans les cieux.
2: Amen.
1: Et ce que tu fermes sur la terre sera fermé dans les cieux.
2: Amen.
1: Amen. Donc, au préalable, tu dois savoir que tu as 12 portes. Et ces 12 portes concourent à ton bonheur. Ces 12 portes s'ouvrent lorsqu'il y a le bonheur. Et elles se referment lorsque le malheur se pointe sur ta vie.
2: Amen.
1: Autrement dit, s'il n'y a pas quelque chose qui passe par ta porte, la chose ne t'atteindra jamais.
2: Amen.
1: Alléluia.
0: Amen.
1: Ces 12 portes s'ouvrent seulement sous le commandement de Dieu. Ces 12 portes ne s'ouvrent jamais sous le commandement de l'ennemi. C'est pourquoi, toi qui m'écoutes, tu dois savoir que tu as 12 portes. Alléluia.
0: Amen.
1: Contrôlé par la porte principale, appelée la porte Jésus-Christ.
2: Amen.
1: Amen.
0: Amen.
1: Jésus-Christ a dit quelque chose tout à l'heure ici. Il dit, je suis la porte. Si quelqu'un entre par moi, il sera sauvé. Il entrera et il sortira et il trouvera de pâturage.
0: Amen.
1: Alléluia.
0: Amen.
1: Nous allons t'expliquer d'abord comment Dieu a donné le salut à l'homme. Parce que pendant longtemps, l'homme est resté dans le sacrifice, mais sans jamais avoir le salut. Depuis que le péché est venu, l'homme est resté toujours pécheur. Et aussi longtemps que nous serons pécheurs, Dieu ne nous exaucera jamais.
2: Amen.
1: Vous devez savoir que Jésus-Christ est venu sur la terre pour annuler le péché du monde.
0: Amen.
1: Alléluia.
0: Amen.
1: Il est l'agneau de Dieu qui ôte le péché du monde.
2: Amen.
1: Le péché est ôté comment? Parce que depuis le commencement, personne n'a réussi à ôter le péché. Le péché a été ôté par Jésus-Christ lui seul.
2: Amen.
1: Alléluia.
2: Amen.
1: Quand nous avons le temple de Dieu, de par la disposition que Dieu lui-même accorde, il y a trois parties. Après les portes, nous avons trois parties. Nous avons la première partie qui est appelée le parvis extérieur. Nous avons la deuxième partie qui est appelée le lieu saint. Et la troisième partie est appelée le lieu très saint.
2: Amen.
1: Alléluia.
0: Amen.
1: Ces différentes parties ne se ressemblent pas. Ces différentes parties ne disent pas la même chose. Parce que quand on parle du parvis extérieur, on parle de la chair. On parle de la dimension de la chair. Quand on parle du parvis intérieur, on parle d'abord du lieu saint.
0: Amen.
1: Le lieu où on ne trouve pas de péché.
0: Amen.
1: Quand on parle du troisième parvis, on parle du lieu très saint où réside l'as de l'alliance de Dieu lui-même.
0: Amen.
1: Alléluia.
0: Amen.
1: Donc, tu dois savoir que de par ton existence, après tes 12 portes, tu es divisé encore en trois parties. Alléluia.
0: Amen.
1: À savoir le parvis extérieur, le lieu saint et le lieu très saint.
0: Amen.
1: Chacune de ces parties se renferme sur des éléments que nous allons te détailler tout à l'heure.
0: Amen.
1: Le parvis extérieur renferme beaucoup d'éléments. Le lieu saint renferme encore beaucoup d'éléments. Le lieu très saint renferme encore beaucoup d'éléments. Et ces éléments représentent des autels que Dieu lui-même établit dans l'homme, ne serait-ce que pour rester toujours avec lui. Mon
0: Amen.
1: frère, ma soeur, l'homme, enfant de Dieu debout, n'est pas un homme vulgaire, n'est pas un homme simple, mais c'est un homme totalement complexe en qui Dieu a semé déjà beaucoup de choses.
0: Amen.
1: Alléluia.
0: Amen.
1: Donc, quand nous quittons les parvis, nous allons voir rapidement les autels que Dieu lui-même a établis pour notre bonheur. Alléluia.
0: Amen.
1: Qu'il vous souvienne qu'au moment où Jésus est allé à la croix, il y a un phénomène qui s'est produit dans le temple. Quelque chose qui s'est produit de façon tragique dans le temple. Il s'agissait quoi? Il s'agissait des deux rideaux qui étaient, qui avaient séparé le temple de Dieu. Ces rideaux ne sont rien d'autre que des principautés sataniques qui empêchaient l'homme d'aller à la face de Dieu. Mais qu'est-ce que nous avons constaté? Nous avons constaté que Jésus-Christ a réussi à déchirer les réseaux. Lisez-moi ça rapidement.
0: Marc 15, à partir de verset 37. Mais Jésus, ayant poussé un grand cri, expira. Le voile du temple se déchira en deux, depuis le haut jusqu'en bas. Amen.
2: Amen.
1: Alléluia.
0: Amen.
1: Alors que ce voile ne se déchire jamais. Ce voile empêchait même les sacrificateurs à aller là où il y a l'arche de l'Alliance. Ce voile empêchait le peuple à accéder au lieu saint. Alléluia.
0: Amen.
1: Donc vous devez savoir que ce voile ici est une principauté satanique qui empêche l'enfant de Dieu à aller devant à la face de Dieu. C'est ce voile qui avait aussi empêché Daniel à aller devant l'arche de Dieu. Parce que Daniel, à un moment donné, s'est vu totalement bloqué au deuxième ciel.
0: Amen.
1: Donc, mon frère, ma soeur, tu dois savoir que la seule personne qui nous a sauvés, qui a permis à ce que nous soyons temple de Dieu aujourd'hui, parce que aussi longtemps que ces deux rideaux seront établis pour nous empêcher d'aller au lieu très saint, nous ne serions jamais temple de Dieu. Mais la seule personne qui nous a amenés à devenir temple de Dieu parce qu'il a réussi à déchirer les rideaux, c'est le Seigneur Jésus-Christ.
0: Amen.
1: Alléluia.
0: Amen.
1: Vas-y.
0: Hébreux 9, à partir de verset 1er. La première alliance avait aussi des ordonnances relatives au culte et le sanctuaire terrestre. Un tabernacle fut en effet construit dans la partie antérieure appelée le lieu saint, était le chandelier, la table et les pains de proposition. Derrière le second voile se trouvait la partie du tabernacle appelée le saint des saints, renfermant l'autel d'or pour les parfums et l'arche de l'alliance entièrement recouvert d'or. Il y avait dans l'arche une vase d'or contenant la manne, la verge d'Aaron qui avait fleuri et les tables de l'alliance. Verset 11. Mais Christ est venu comme souverain sacrificateur des biens à venir. Il a traversé le tabernacle plus grand et plus parfait qui n'est pas construit de main d'homme, c'est-à-dire qui n'est pas de cette création. Et il est entré une fois pour toutes dans le lieu très saint, non avec le sang des boucs et des veaux, mais avec son propre sang, ayant obtenu une rédemption éternelle.
1: Amen.
0: Amen.
1: Alléluia.
0: Amen.
1: Lorsque le Seigneur Jésus est allé à la croix, parce que c'était impossible, chose impossible aux hommes au temps de la loi, de devenir temple de Dieu.
0: Amen.
1: L'Esprit de Dieu, ayant vu l'homme dans le péché, ne pouvant pas revenir dans l'homme, avait décidé de rester hors camp. C'est pourquoi l'homme en ce temps était toujours pécheur et il était condamné même à faire le sacrifice chaque jour que Dieu fait. Sacrifice du matin, sacrifice du soir, sacrifice des sabbats, sacrifice des nouvelles lunes, sacrifice des premiers jours de chaque mois. L'homme était soumis à tous ces sacrifices parce qu'il était pécheur. Le péché était en lui. Il ne pouvait pas s'en débarrasser. Mais lorsque Jésus-Christ est venu, il est allé pour une seule fois
0: Amen.
1: détruire le péché,
0: Amen.
1: déchirer le rideau
2: Amen.
1: avec son propre sang.
0: Amen.
1: Il est allé le verser dans le propitiatoire
2: Amen.
1: afin de nous retirer. afin de nous ramener la rédemption éternelle.
2: Amen.
1: Rédemption éternelle veut dire le salut éternel.
2: Amen.
1: Il nous a amené le salut en retour.
2: Amen.
1: Ce qui était chose impossible de par le passé.
3: Amen.
1: Alléluia.
2: Amen.
1: C'est pourquoi sur la croix, quand il disait, Père, je remets mon esprit en tes mains, ce voile qui était dans le temple, qui avait bloqué tous les sacrificateurs, qui résistait à tous les enfants de Dieu, ce voile était déchiré depuis le haut jusqu'en bas.
2: Amen.
1: Alléluia.
3: Amen.
1: Et avait laissé ouvert ce qui était caché derrière le second voile. Depuis ce temps, Dieu a permis à l'homme de venir à sa rencontre, de venir à sa face, ce qui n'était pas possible de par le passé. Donc, mon frère, ma soeur, tu dois savoir qu'à l'heure d'aujourd'hui, ce qui nous empêchait d'aller à la face de Dieu parce que nous étions pécheurs, la chose n'est plus possible et désormais, Dieu nous permet d'aller devant sa face parce que nous ne sommes plus pécheurs, ne sommes plus autant de péchés parce que l'agneau de Dieu est apparu pour annuler le péché du monde.
3: Amen.
1: Il a pris son sang et avec ce sang, il a détruit le péché pour nous donner désormais la rédemption éternelle.
3: Amen.
1: Alléluia.
3: Amen.
1: C'est à partir de là que nous sommes devenus temple de Dieu. Et celui qui devient temple de Dieu doit savoir qu'il a réussi.
3: Amen.
1: Alléluia.
3: Amen.
1: Celui qui est temple de Dieu doit savoir que dans un premier temps, il doit gloire et adoration à Dieu.
2: Amen.
1: Alléluia.
3: Amen.
1: Parce que le premier autel semé ou créé en lui, l'autel de sacrifice, ne peut jamais rester sans porter de sang. L'autel sur lequel l'homme a été sauvé, l'autel sur lequel le sang de Jésus a été versé, l'autel sur lequel Jésus avait versé son sang sur la croix de Golgotha, qui est le premier autel de rédemption. Lorsque nous sommes devenus temple de Dieu aujourd'hui, nous devons savoir que nous ne sommes plus redevables à qui que ce soit, mais désormais, le sang de Jésus-Christ nous a libérés.
3: Amen.
1: Alléluia.
2: Amen.
1: Parce que le temple de Dieu aujourd'hui ne va plus se condamner, mais il doit avoir à chaque fois la foi justificative.
3: Amen.
1: La foi de libération.
3: Amen.
1: Alléluia.
3: Amen.
1: Il doit savoir qu'il n'est plus redevable à quoi que ce soit, mais il est libre.
3: Amen.
1: Cette liberté lui confère un nom. Parce que lorsque vous venez à Jésus-Christ, et après avoir pris par son sang, alléluia,
3: amen,
1: d'office lui-même vous donne son nom. Et lorsque vous portez le nom, vous devez aussi descendre pour signer devant le nom. On va voir le nom qu'il nous a donné, son propre nom.
3: Amen.
1: Oui.
0: Philippiens 2, à partir du verset 9.
1: Mm-hmm.
0: C'est pourquoi Dieu l'a aussi souverainement élevé et lui a donné le nom qui est au-dessus de tout nom, afin qu'au nom de Jésus, tout genou fléchisse dans les cieux, sur la terre, sous la terre, et que toute langue confesse que Jésus-Christ est Seigneur à la gloire de Dieu le Père.
1: Toute langue confesse que Jésus-Christ est Seigneur à la gloire de Dieu le Père.
3: Amen.
1: Le nom qui est au-dessus de tout nom, le nom que Dieu lui a donné, c'est le nom Jésus-Christ.
3: Amen.
1: Alléluia.
3: Amen.
1: On va voir aussi quel est ce nom qu'il nous a donné.
3: Amen.
1: Dans le livre de Apocalypse 22. Alléluia.
3: Amen.
1: Il nous a donné ce même nom qui est au-levé et dessus de tous les noms.
3: Amen.
1: Parce que nous sommes son temple. Le temple de Dieu ne peut pas porter au statut que Dieu.
3: Amen.
1: Le temple de Dieu ne peut pas porter autre nom que le nom de Dieu.
3: Amen.
1: Vas-y.
0: Apocalypse 22, à partir de verset 3. Il n'y aura plus d'anathème. Le trône de Dieu et de l'agneau sera dans la ville. Ses serviteurs le serviront et verront sa face. Et son nom sera sur leur front.
1: Et Amen. Son nom sera sur leur front.
3: Amen.
1: Donc le temple de Dieu porte le nom de Dieu sur son front.
3: Amen.
1: Donc tu dois savoir que Dieu nous a libérés et nous a donné son propre nom, nous a justifiés et nous ne sommes plus redevables à qui que ce soit.
3: Amen.
1: Celui qui porte le nom de Dieu comme ça doit savoir que devant ce nom, il doit signer un engagement formel au travers le baptême.
3: Amen.
1: Alléluia.
2: Amen.
1: Je suis en train de t'enseigner les voies que Jésus-Christ nous a tracées pour que nous soyons temple de Dieu.
2: Amen.
1: Alléluia.
2: Amen.
1: Après avoir reçu le nom, au travers le sacrifice de Jésus-Christ, d'office, tu dois signer devant ce nom. Tu dois prendre un engagement devant ce nom. pour rester toujours digne et intègre vis-à-vis du nom.
0: Amen.
1: Celui qui porte le nom Jésus-Christ ne pourra plus jamais être pécheur.
2: Amen.
1: Mais il doit être qui? Il doit être celui-là qui doit partager et annoncer le message de Jésus-Christ jusqu'aux extrémités de la terre.
0: Amen.
1: Alléluia.
0: Amen.
1: À cause de ce nom que nous portons, nous sommes obligés d'annoncer l'évangile éternel jusqu'aux extrémités de la terre.
0: Amen.
1: Alléluia.
0: Amen.
1: Oui, vas-y.
0: 1 Pierre 3, à partir du verset 18. Christ aussi a souffert une fois pour les péchés, lui juste pour les injustes, afin de nous amener à Dieu, ayant été mis à mort quant à la chair, mais ayant été rendu vivant quant à l'esprit, dans lequel aussi il est allé prêcher aux esprits en prison, qui autrefois avaient été incrédules, lorsque la patience de Dieu se prolongeait au jour de Noé, pendant la construction de l'arche, dans laquelle un petit nombre de personnes, c'est-à-dire 8, furent sauvées à travers l'eau. Cette eau est une figure de baptême.
1: Cette eau est une figure de baptême.
0: Qui n'est pas la purification des souillures du corps, mais l'engagement d'une bonne conscience envers Dieu, et qui maintenant vous sauve, vous aussi, par la résurrection de Jésus-Christ, qui est à la droite de Dieu, depuis qu'il est allé au ciel, et que les anges et les autorités et la puissance lui ont été soumis.
1: Amen.
2: Amen.
1: Donc, chers amis, pour demeurer toujours temple de Dieu, après avoir reçu le nom qui est au-dessus de tous les noms, après avoir reçu la justification, parce que celui qui porte le nom qui est au-dessus de tous les noms ne peut plus jamais être pécheur. Après avoir reçu la justification, vous devez savoir que d'office, vous devez prendre cet engagement. Cet engagement qui n'est rien d'autre que le baptême.
2: Amen.
1: Cet engagement vis-à-vis du nom que vous portez sur le plan spirituel.
0: Amen.
1: Alléluia.
0: Amen.
1: Et lorsque vous le faites, vous devez savoir que vous n'êtes plus des individus vulgaires, mais vous êtes des gens choisis par Dieu, et c'est comme ça qu'on devient enfant de Dieu.
0: Amen.
1: Alléluia.
2: Amen.
1: Aujourd'hui, nous allons rester là, et très prochainement, nous allons revenir ici la semaine prochaine pour continuer les étapes avec vous.
0: Amen.
1: Parce que après l'étape d'engagement, nous avons encore d'autres étapes que nous allons vous enseigner pour vous permettre de comprendre ce que vous êtes devenu lorsqu'on devient enfant de Dieu.
0: Amen.
1: Merci beaucoup et soyez bénis.
0: Amen.

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1: Jéhovah Jiré, Jéhovah Rapha, lui qui combat pour nous, lui qui nous guérit, lui qui nous garde, il est le puissant guerrier.

0: Jésus-Christ, le Fils de Dieu, le Sauveur du monde et le Roi des rois, est seul digne de recevoir.
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0: Lui qui est devenu notre Sauveur personnel a promis de ne pas nous laisser seuls. Selon qu'il est écrit, voici, je suis avec vous tous les jours jusqu'à la fin du monde. Matthieu chapitre 28, verset 20. Oui, il est là, en nous, avec nous, parmi nous, autour de nous, partageant et contrôlant nos vies. Nous croyons sa parole et nous nous réjouissons de sa merveilleuse compagnie.

tout sera radieux. Vivre d'espoir dans un combat permanent avec courage et détermination est un investissement sûr. Sois fort.

0: que la misère a fait transpirer. Ouais. Un jour viendra, vous serez sur la bonne voie et votre étoile brillera. Ouais.
1: Cherche ta voix, mon frère.
2: Madame Cécile Fall.
1: Cherche ta voix.